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1: Les plans d'Adeline, c'est une installation paysanne à 900 mètres d'altitude à Saint-Martin en Vercors. Adeline Anglaret se consacre depuis 2024 à la production de plantes annuelles potagères, aromatiques ou florales et de vivaces, ornementales, botaniques et sauvages des Alpes. Nous sommes allés la rencontrer sur place début avril pour en apprendre plus sur sa démarche, puisqu'elle propose des variétés de plants bio qui sont tous adaptés au climat montagnard du Vercors. Bonne écoute!
2: Déjà, merci beaucoup de venir me rencontrer. Donc, c'est une activité que j'ai démarrée en 2024. Auparavant, j'étais salariée chez des maraîchers qui sont sur le Vercors aussi, Carla et Étienne à Rancurel, que je recommande. Et du coup, Séverine et Christophe, qui étaient maraîchers ici à Saint-Martin, pour raisons personnelles, m'ont proposé d'utiliser leur outil de travail qu'ils n'utilisaient pas. Donc voilà, en 2024, j'ai lancé un projet que j'avais depuis quelques années, d'avoir ma propre production d'annuelles potagères, aromatiques et fleurs pour les potager des particuliers aux alentours. Et puis peu à peu, j'ai commencé à proposer aussi des vivaces, des aromatiques et aussi des fleurs, donc qui restent d'une année sur l'autre, contrairement aux annuelles, parce que ça m'intéresse beaucoup. Et puis ça a vraiment sa pertinence sur le Vercors, à l'altitude où on est, avec les froids qu'on a, c'est aussi beaucoup plus simple de faire perdurer des massifs de vivaces. Voilà.
1: Du coup, il y a des questions de semences, de graines. Là, tu me disais qu'il y a encore quelques jours, il faisait moins 10 la nuit. Est-ce que c'est les mêmes variétés qu'on va retrouver en bas ou dans d'autres régions? Comment ça se passe? Comment tu choisis tout ça?

0: d'avoir de la semence adaptée à la montagne, mais il est des fois très difficile de finir complètement les cycles pour les annuels en tout cas, et d'avoir du coup de la semence viable. Et pour faire un travail cohérent, il faut aussi avoir suffisamment de pieds-mères en fonction de ce qu'on produit, si les plants sont allogames, etc. Il y a un nombre de pieds-mères à avoir pour vraiment proposer une semence qui est stabilisée, qui donne ce qu'on a envie, qui n'a pas une possibilité de dégénérescence parce que trop pauvre génétiquement. Et du coup, pour l'instant, je laisse à des collègues semenciers, semencières, paysannes, paysans de le faire pour moi. Et c'est au fil du salariat et des stages que j'ai commencé à avoir des noms, du coup, de semenciers. En bio, il n'y en a pas non plus tant que ça. On tourne tous un peu avec les mêmes. Je choisis quand même des tailles relativement petites. C'est souvent des GIE, c'est-à-dire des regroupements de paysans, paysannes, semenciers, semencières. Ils se regroupent pour faire la commercialisation en commun. Ils se répartissent les variétés et les espèces à produire. Donc on a l'assurance que quasiment tout va dans la poche de ces paysans paysannes, mais en ayant l'avantage d'avoir beaucoup de choix, un prix qui est quand même abordable parce qu'ils se sont regroupés, etc. Voilà. Et sinon, je commence aussi à travailler avec un ami qui s'appelle Johannes, qui est installé depuis plusieurs années à Châtillon-Saint-Jean. C'est un producteur professionnel de semences. Il vend d'ailleurs à ce type de regroupement, notamment à Germinance, Semaille, mais qui est plus loin, qui est en Belgique. Il y en a des plus proches. Là, on commence à essayer de travailler ensemble. On aimerait bien à terme faire presque comme, pas une AMAP, mais il sait que tous les ans, moi, j'ai besoin de tant de graines de ça, tant de graines de ça, et que sur certaines variétés, lui, il n'est pas sur très grosse surface. Du coup, ça lui permettrait de s'organiser et ça permettrait d'augmenter la résilience du territoire et de sécuriser des semenciers et semencières en sachant qu'il y a des pros locaux. Voilà, parce qu'en vendant qu'aux particuliers, c'est quand même pas facile d'en vivre. Voilà. Donc, je source comme ça pour les semences annuelles et vivaces. Et puis, il y a une petite partie de ma production qui émerge cette année, qui est de la sauvage. C'est-à-dire qu'on va collecter la semence en sauvage, évidemment, sur des espèces qui ne sont pas protégées, parce qu'on n'a pas le droit. Ça paraît contre-intuitif des fois, mais non, les espèces protégées, faut absolument pas y toucher, sauf les centres botaniques qui ont le droit des fois de faire des prélèvements. Donc, on a des listes d'autorisation. On travaille, je dis on, puisqu'on est plusieurs horticulteurs, horticultrices, en partenariat avec le Centre botanique national alpin, également Gentiana, qui est une grosse association botanique du Dauphiné. Donc, qui nous aide en fait à déjà aller en milieu sauvage, reconnaître, parce que c'est extrêmement difficile d'être sûr de l'espèce et de la sous-espèce. Puisque dans le cahier des charges de ce genre de production, donc il y a un cahier des charges très précis qui a été élaboré par l'Office français de la biodiversité et ils ont créé une marque puisqu'ils n'avaient pas l'aval du gouvernement pour que ça soit un vrai label. Donc c'est une marque qui s'appelle Végétal Local, donc qui est l'équivalent d'un label et qui certifie qu'on a été chercher uniquement en sauvage, sur des espèces qui ne sont pas protégées, qui sont autorisées, qu'on a prélevé que sur un certain pourcentage des individus, mais aussi un nombre minimal pour la variance génétique. Voilà, c'est vraiment être tout à fait cohérent dans comment on prélève la ressource en sauvage et aussi après qu'est-ce qu'on assure en fait dans les plantations. C'est surtout utilisé pour les haies champêtres avec les gros programmes et pour les agriculteurs agricultrices qui réimplantent des arbres pour éviter qu'on plante n'importe quoi, notamment avec de la semence qui peut venir de l'autre bout du monde. Or ça peut être la même espèce mais pas le même écotype et ça peut être catastrophique. Donc, c'est très important de savoir à qui on achète et comment sont sourcées les semences sauvages. Voilà.
1: Et alors, si tu devais nous donner un exemple de plante sauvage que tu as été récoltée, identifiée et puis que tu produis ici, ce serait quoi ?
0: Il y a un peu deux catégories. Il y a celles qui ont été collectées par le Centre botanique national. Et du coup, ils me donnent la semence pour lancer une filière qui n'existe pas. Ils nous aident pour le moment. À terme, il y aura peut-être des collecteurs, collectrices et on leur achètera la semence. Ce serait bien. Et donc, par exemple, ça peut être, en fait, sur les vivaces, contrairement aux ligneux, aux arbres, ils ont essayé d'élaborer avec d'autres professionnels un catalogue d'espèces et sous-espèces, entre guillemets, sexy. Parce que c'est pour les particuliers, les jardins, les ronds-points, etc. Et on a tellement l'habitude de choses assez flashy, beaucoup de fleurs. Mais je comprends, moi aussi, Si on a l'impression que c'est de l'herbe, on a un peu du mal à comprendre pourquoi on a

on a mis en place ça. Donc du coup, on va avoir par exemple beaucoup de campanules, les marguerites, les leucanthénums qui ont certes pas la même grosseur que les marguerites horticoles, mais qui ont le mérite d'être des marguerites endémiques, qui sont bien adaptées à chez nous. Voilà, j'essaye aussi un petit peu de des choses plus qui font un effet un peu de graminées, qu'elles en soient ou pas. Par exemple, la lusule, la mélique ciliée, parce que ça aussi, dans les parterres, on aime bien aussi de faire des aspects un peu verdoyants. Et il y en a une partie que j'essaye de commencer à collecter en sauvage vraiment sur le Vercors, parce que le centre botanique collecte aussi beaucoup en Chartreuse et sur le Vercors, pour vraiment avoir des choses d'ici très endémiques, adaptées aussi au sol, même si le sol il varie du fond de vallée au coteau, il y a quand même des grosses variances. Par exemple, en local, j'ai collecté de la saponaire, des mauves, la lusula nivea, voilà, des silènes aussi, que je trouve que des fois on néglige un peu, qui sont sur les bords des chemins, mais qui sont très gracieuses et qui peuvent donner un peu de légèreté dans des parterres, voilà, etc. Pour les potagers, pour les aromatiques, ça va être les persils, cerfeuil et énormément de basilic, c'est très très très prisé, voilà. Des choux, j'essaye de lancer aussi une pépinière de poireaux, il y a énormément de demandes pour les poireaux. Évidemment, énormément de tomates, même si c'est pas évident de cibler des variétés qui fonctionnent pour la saison assez courte chez nous. Donc ça, c'est pour les annuelles très potagères. Je fais aussi des fleurs qui sont des fleurs ornementales mais annuelles, mais qu'on aime bien aussi mixer dans les potagers, des capucines, des œillets d'Inde, des suzannes, voilà. Évidemment, j'ai oublié dans les potagères la grosse catégorie des courgettes. J'ai l'impression que je pourrais vivre juste en vendant que des courgettes, des cosmos et des basiliques. Il y a énormément de demandes là-dessus. En même temps, je comprends parce que, en effet, on met 2-3 pieds de courgettes dans un jardin, 2-3 pieds de blettes. On a une chouette production. Évidemment, beaucoup de salades. Des mesclins aussi. J'aimerais que les gens aussi découvrent un peu les mesclins variés pour agrémenter les salades, faire des coupes régulières. C'est vraiment excellent. Et comme c'est des petites pousses, c'est vraiment très riche. C'est souvent des moutardes, des brassicacées. Voilà, donc c'est vraiment pour les potagers assez classiques. Et après, pour les vivaces aromatiques, évidemment, thym citron, des sauges, des hysopes, des menthes, plusieurs espèces, variétés de menthes, ciboulettes. Et puis après, des fleurs ornementales qui, quelques-unes se mangent, mais pas tant. Et des fois, je suis un peu réticente à communiquer sur la comestibilité. Parce que des fois, les personnes font des amalgames entre plusieurs variétés. Donc, des fois, je le dis, mais je suis des fois un peu frileuse. Mais du coup, dans les classiques des vivaces ornementales, on a tout ce qui est les œillets, les dianthus, ça c'est très chouette, des coriopsis aussi, c'est très très populaire. Les œillets, il y en a plein de sortes, il y en a des plus ou moins hauts. Moi, un de mes préférés et qui marche très très bien, c'est l'œillet à delta. Donc il est rampant, il fait des petites feuilles d'un vert très foncé. L'avantage, c'est qu'il est persistant, donc même en hiver, il y a du feuillage. Ça, il n'y a pas beaucoup de vivaces à ces altitudes qui sont persistantes. Et il fait plein de petites fleurs roses très très flashy, des fleurs d'œillet. Et puis il y a son pendant un petit peu plus haut, l'œillet mignardise Rainbow Loveliness, qui est très connu parce qu'il a les pétales effilochés. Ils sentent très très, les œillets sentent, les dianthus sentent très très bon, très fort. Les coriopsis, on en voit souvent dans les parterres ou dans les bacs de fleurs des communes. C'est pareil, il y a plusieurs auteurs, mais souvent ça fait 30, 50. Une fleur assez simple, souvent très jaune vif. Ça peut tirer sur le rouge. Des gaillardes aussi, qui sont souvent très populaires, surtout dans des jardins de, entre guillemets, de grand-mère. Il y a des gaillardes qui sont encore en place, qui sont magnifiques, comme un petit tournesol jaune. Je fais des échinacées pourpres aussi, très, très, très. Là, je pourrais en vendre aussi, j'en vends énormément. C'est vrai que c'est une fleur qui est magnifique, comme une, entre guillemets, une grosse marguerite
pourpre. Et il y a son équivalent. J'avoue, j'ai craqué. J'aime bien faire plutôt, on va dire, les espèces botaniques, c'est-à-dire au plus proche, même si elles sont reproduites de l'espèce originelle endémique. Mais des fois, je craque. Et donc là, je teste l'échinacée purpurea, mais qui s'appelle le white swan. Donc, c'est-à-dire une variété qui est blanche. Voilà, pour ceux qui adorent cette fleur-là, d'avoir une autre coloris. Je fais beaucoup d'encolis. J'adore cette fleur. Ça fonctionne extrêmement bien ici. Voilà, je crois que j'ai fait à peu près le tour.

0: Et donc là, on est sous ta serre. On est au tout début du mois d'avril, au moment où on fait cette interview. Et donc là, on voit des plants devant nous qui sont encore assez petits, on les sent encore assez fébriles. C'est quoi le rythme, les saisonnalités pour tes plantations? Est-ce que tout se fait au même moment? Est-ce que c'est réparti dans l'année? Voilà, si tu devais détailler la saisonnalité de ton métier.
1: Oui. On va dire, il y a tout un pendant hivernal et de début d'année qui est caché, qui est grosse partie de planification, précommande, discussion pour les semenciers, etc., qui souvent on cache, mais qui est une énorme partie du travail. Et après, les premiers semis, bah ici sur le Vercors, ils commencent que fin février, parce que ça sert pas à grand chose de s'énerver avant. Et ce qui commence fin février, c'est les poireaux. C'est ce qui est vraiment très long. Et comme il y a une grosse demande sur le poireau, j'essaye d'en faire un calibre suffisant. Ça va pas être facile. Et sinon, après, tout commence plutôt au mois de mars. Parce que, pareil, il fait en fait trop froid avant pour s'énerver. Et puis, de toute façon, il serait prêt beaucoup trop tôt. Sur le Vercors, ça sert pas à grand-chose de mettre des annuels, en tout cas, avant mi-mai. Voilà. Ça risque de geler et puis elles vont végéter. Donc, à partir du mois de mars, en fait, je sème toutes les semaines. Ça, c'est un parti pris. Il y a certains producteurs, productrices qui sèment plus, qui font des séries toutes les deux semaines. Moi, j'aime bien semer toutes les semaines parce que ça fait vraiment des séries très fraîches qui tournent et qui sont top de la forme pour les jardins. Et puis, il y a un pic, un volume de semis pour toutes les foires qui tombent au même moment, c'est-à-dire fin mai. Et tout le monde veut évidemment toutes les commandes que j'ai en avance. C'est tout pour fin mai. Et donc du coup là on arrive la semaine 15, numéro 15, 16, 17, il y a un volume à assumer qui est énorme. Et après je continue de semer jusque courant juin pour les retardataires qui veulent encore mettre quelques pieds. Et sachant que juin c'est pas du tout trop tard pour le plateau parce que de toute façon avant il fait assez frais. Et je vends tous les plants d'annuel, c'est jusque début juillet. Et après vient la période où j'enchaîne en semant les vivaces, donc courant d'été et puis début d'automne. Pourquoi? Déjà parce que c'est le moment où je vais avoir le temps de m'en occuper. Avant, j'arrive pas avec les volumes d'annuels à faire. Et puis parce que il y a pas mal de vivaces, elles aiment bien une reproduction en fait des variations thermiques et ce qu'on appelle souvent la stratification qu'on peut faire artificiellement au frigo. Moi, je le fais à l'état naturel, c'est-à-dire dès l'automne, on va re-avoir des chutes de température. Évidemment, la luminosité qui rebaisse, la proportion de nuit qui va passer supérieure au jour. Et tout ça, ça influe et ça fait que des vivaces vont réussir à germer courant d'automne, voire début de saison entre janvier et mars, et que je vais pouvoir les repiquer et les proposer en vivaces.
0: Et c'est vrai que, ça on en a peut-être déjà un petit peu parlé, mais il y a une importance selon toi, quand on habite le plateau du Vercors, à prendre des plants qui ont été sélectionnés par quelqu'un comme toi, dont la démarche est de trouver des choses qui sont adaptées au climat local. Est-ce qu'un plant qu'on va prendre chez toi va mieux résister au climat qu'un plant d'une grande firme agro-industrielle?
1: Évidemment, j'ai envie de dire oui. Bon, après, il y a tellement de facteurs des fois qui rentrent en ligne de compte dans un potager que des fois, c'est difficile de savoir qu'est-ce qui a joué. Mais globalement, en prenant un plant, que ce soit chez moi ou chez des collègues qui sont du plateau, il y a aussi plusieurs maraîchers, maraîchères qui, en début de saison, font du plant. C'est que, hormis, comme je disais tout à l'heure, la levée, le semis, après, le plant est à température d'ici, certes sous serre, parce que évidemment, sinon, on n'arriverait pas à avoir de production. Mais quand même, ça veut dire qu'on va avoir des nuits où ça redescend, moi, jusqu'à très tardivement, jusqu'à courant mai, ça frôle les zéros sous serre. C'est-à-dire que c'est quand même un plant qui a eu l'habitude de ces variations, qui va retrouver après dans les potagers jusqu'à tardivement. On a des nuits fraîches, quoi. Donc entre un basilic, par exemple, ici, qui a eu l'habitude de ces variations, et un plant qui a été, si je prends vraiment l'opposé de moi, une serre chauffée, produit un peu trop tôt en saison aussi par rapport à ici, c'est sûr que si vous le mettez direct sans adaptation dans un jardin, il va vraiment pas apprécier. Et après, sur les choix des variétés, chaque année j'essaye d'affiner, mais c'est sûr que je fais quand même des variétés que, notamment, que j'ai vu chez, du coup, mes anciens employeurs Carla Etienne ou Cisampa, qui sont maraîchers sur le plateau à quasi 1000 mètres. C'est sûr qu'ils font des variétés où le cycle est correspondant, notamment par exemple pour des courges, des cycles courts en fait. Sinon, on les récolte jamais à maturité quand le froid revient. Donc c'est vrai qu'en venant chez les personnes du plateau, normalement, pour la plupart, vous avez l'assurance. Moi, en tout cas chez moi, vous avez l'assurance que je vous propose des choses dont le cycle c'est à peu près cohérent. Vous allez pouvoir en récolter. Pour les tomates, je propose quasiment pas de très grosses tomates ici, à part sous serre, ça va pas fonctionner. Donc j'en propose un peu grosses, mais je sais que ça fonctionne. Par exemple, la Kakikoin, ça fonctionne ici. Et sinon, j'essaye de convaincre les gens d'être plutôt sur des tomates de petit calibre. C'est beaucoup plus, pour ici, c'est beaucoup plus satisfaisant et on est sûr, on peut avoir une récolte prolifique de petit calibre. Voilà, sur les salades aussi, voilà. Plein d'essayer d'être vraiment cohérent par rapport à nos climats frais et la saison qui est courte, quoi.
0: Ouais, je trouve ça intéressant ce que tu viens pointer, de dire qu'en fait vous êtes plusieurs sur le territoire du Vercors à faire ce métier. Et en fait, on parle souvent dans l'alimentation de chercher des circuits courts. Donc on pense aux nombreux éleveurs, aux maraîchers, aux maraîchères. Mais en fait, c'est vrai qu'on pense un peu moins souvent aux plants. Bah, ça fait aussi partie de ces circuits courts que d'aller directement sous une serre acheter son pied de tomate, son pied de basilic, son pied de persil. Du coin, quoi, ça fait aussi partie de cette économie locale.
1: Oui, carrément. Et je le vois qu'il y a des personnes qui, par rapport à ce qu'on disait juste avant, puisque j'ai pris la suite de la production de Séverine, qui faisait déjà cette production d'annuel et de vivace, s'ils viennent voir les personnes du plateau, pour certains, c'est parce qu'ils ont déjà testé de prendre des plants en plaine. Ils se sont rendus compte que ça fonctionnait quand même souvent moins bien. Mais ça veut dire aussi... à 99% de la clientèle, moi je trouve qu'ils sont géniaux parce qu'ils sont très compréhensifs. Ça veut dire qu'on peut avoir aussi des aléas, contrairement à une énorme pépinière ou des horticulteurs de la plaine. Bah on peut avoir de la casse, on peut avoir des soucis. On peut pas non plus avoir toutes les variétés possibles et imaginables. Donc c'est comme pour quand on va sur un marché acheter aux maraîchers maraîchères locaux, on n'a pas tout le temps, donc ça demande un peu de flexibilité, mais globalement on a quand même largement le choix pour les potagers du coin, je dis on, les différents collègues et moi-même. Et ce qu'il faut aussi se dire, c'est qu'on est souvent, en tout cas pour l'horticulture, la production de plants, on est au même prix, voire des fois moins cher. Que je vais pas citer le nom des très grands groupes de jardinerie, mais quand je vois combien sont vendus des pieds de basilic, je me dis qu'en plus de faire une production qui se veut réfléchie, on est moins cher, quoi. Du coup, je ne compare pas par rapport à des très très grosses structures horticoles qui ne sont pas en bio. Là, c'est sûr que eux, sur des semoirs automatisés avec des terreaux qui ne sont pas bio, on n'est pas sur les mêmes tarifs, mais sur les jardineries qui ont des grosses marges et sur certaines productions, on est complètement cohérent en termes de prix.
0: Donc c'est aussi déconstruire une idée reçue qu'on a souvent dans notre tête que ça va coûter plus cher. Mais c'est pour ça que c'est super de venir discuter avec vous, les producteurs et productrices du coin. Et donc comme on le disait, tu travailles de manière biologique, tu as le label bio. Et en fait, quand on est paysanne sur le plateau du Vercors, c'est aussi être exposé aux aléas. Donc tout à l'heure, hors micro, tu me parlais... de ravageurs, de petits pucerons, de petites mouches qui viennent un peu perturber ton activité. Il y a aussi les aléas climatiques. Comment est-ce qu'on peut s'adapter à ça? Est-ce que tu mets en place des stratégies? Est-ce que c'est un apprentissage permanent? Comment ça se passe pour toi?
1: C'est vrai que c'est un apprentissage permanent parce qu'en vrai, je suis ma troisième année à mon compte. Donc en fait, je suis encore novice. J'ai encore beaucoup, beaucoup à apprendre. Et du coup, déjà, j'ai fait le choix pour les germinations, les démarrages, d'avoir quand même sur trois tables, des nappes chauffantes. C'est juste pour le démarrage. La serre, elle est pas chauffée, mais sinon, en fait, j'avais trop d'aléas. Il suffit que pendant 3 jours, au stade critique, il fasse pas beau, la température est pas suffisante et la graine pourrit. Et j'avais des plaques et des plaques et du terreau qui est pas la chose la mieux sourcée, même en bio, à foutre au compost. Donc, ça m'allait pas non plus. Donc, j'ai fait ce choix qui est quand même le choix de 90% des producteurs, productrices de plants. En fait, on fait les levées ou en chambre de germination ou sur nappe. Et après, du coup, de toute façon, j'ai pas la place, donc il faut forcément qu'elle soit sous serre 7, certes, mais la serre, par exemple, la nuit dernière, c'est encore descendu à moins 2. Donc ça veut dire que je les mets au sol, je compte sur l'inertie de la serre, mais qui est pas si élevée que ça, en fait. Et après, évidemment, c'est des voilages pour la nuit et on croise les doigts, quoi. Voilà. J'ai des collègues qui travaillent aussi, c'est très courant, sur couche chaude, c'est-à-dire du fumier. Bon, il faut avoir du coup une source de fumier. Je pourrais, dans les collègues aux alentours, en trouver, mais c'est quand même assez fastidieux, surtout en vigilance de température. Ça peut monter extrêmement vite. Ça a l'avantage, ça peut faire de l'inertie sur toute la serre. Ça peut monter extrêmement vite en température. Ça peut faire des dégagements aussi de gaz qui peuvent du coup anéantir plein de plaques en une nuit. Et j'avoue, comme il y a beaucoup de stress lié aux conditions météo, etc., dans ce métier, j'ai décidé que certes, je consommais un peu d'électricité, mais que j'assurais le coup aux dégerminations. Voilà.
0: Et côté ravageurs, du coup, c'est quoi les ravageurs à ce moment-là de l'année? Parce que c'est vrai qu'on voit pas encore beaucoup d'insectes début avril, mais finalement, il y en a quand même.
1: Eh ben, en vrai, vu que du coup j'ai commencé à me poser des questions sur, forcément, même si on est sur une toute petite production, c'est une monoculture sous serre avec plein de pots les uns à côté des autres, donc c'est quand même très favorable pour que certains insectes qui sont malheureusement pas désirables dans ce genre de production, même s'ils sont éminemment ultra importants dans la nature, mais là on essaye en tout cas de limiter leur impact. Et du coup, comme je me posais beaucoup de questions sur certains insectes que j'avais, je me suis mis vraiment ces derniers temps beaucoup à quatre pattes. Et non, en fait, il y a beaucoup, beaucoup d'insectes même dehors. C'est assez incroyable. Déjà, en fait, faut apprendre à les reconnaître. Et ça, c'est un gros boulot. Un des gros classiques en horticulture, en pépinière, c'est la mouche du terreau. Donc des petites mouches qui pondent dans les pots et qui font des petites larves qui mangent les racines. Moi, j'assèche énormément les pots. Elles aiment pas pondre dans des pots où il n'y a pas assez d'humidité. Et du coup, c'est un énorme travail d'être toujours vigilant, toujours irrigué par le dessous, que ce qu'il faut et jamais trop. Et ça, c'est vrai qu'en plaine où il fait plus vite chaud, je pense qu'ils viennent plus vite à bout des mouches du terreau et ils peuvent se permettre d'avoir des serres entières arrosées par le dessus. Ça demande moins de travail. Et nous ici avec les taux d'humidité et les températures, si je fais ça, mais j'ai pas de production. Et du coup, faut apprendre à faire la différence avec du coup d'autres insectes qui sont souvent parasites ou donc ce qu'on appelle des auxiliaires. Parce qu'on, nous humains, on les a classés ceux qu'on aime bien, ceux qu'on n'aime pas. Donc ceux qui sont plutôt qui mangent ces insectes qu'on apprécie moins. Donc faut apprendre à les reconnaître pour les entretenir et surtout pas par inadvertance ou quoi les faire fuir ou donc ça j'essaye d'apprendre autant que je peux, mais c'est très compliqué. Et du coup, comme beaucoup en bio, si vraiment on n'arrive pas à gérer par toutes ces petites méthodes, dès que la température est suffisamment clémente, on achète des auxiliaires, en fait, donc qui sont les mêmes insectes qu'on a à l'état naturel mais dans un grand nombre, et du coup ça permet de recoloniser dans une serre s'il n'y en avait pas assez et de venir à bout. Par exemple, il y a des guêpes parasitoïdes qui s'attaquent beaucoup du coup aux petites larves qui vont pondre dessus, parasiter les larves des pucerons, éventuellement ça peut fonctionner sur certaines pour la mouche du terreau. Voilà, trouver des astuces comme ça bio, quoi.

0: Où est-ce que tu vends tes productions? Est-ce que tu vends à la ferme? Est-ce que tu vas sur des marchés sur le plateau du Vercors? Est-ce que tu peux nous détailler les différents points de vente?
1: Donc il y a 2 jours par semaine, le mardi fin d'après-midi de 16 à 19h, donc à la pépinière à Saint-Martin, et le samedi matin de 9h à 12h. Je fais aussi le marché de la Chapelle tous les jeudis matins. C'est un marché hebdomadaire qui marche très bien. Les gens ont l'habitude d'acheter des plants sur ce marché. Ces horaires d'ouverture commencent en avril, sachant que je propose que ce qui me semble cohérent pour le moment, même si par exemple j'avais des tomates courant avril sous la serre, sauf si quelqu'un insiste, ce qui est déjà arrivé, mais je propose là, si je propose en avril des vivaces, c'est des vivaces, elles ont passé l'hiver ici, il n'y a pas de souci de le mettre dans le jardin sur le plateau.
0: Est-ce que tu peux nous expliquer comment on arrive jusqu'à ta ferme? Parce que c'est vrai que la particularité aussi, c'est qu'on est juste derrière le village, on est à 2 pas.
1: Pour ceux qui connaissent bien le coin, c'est simple, c'est à côté du terrain de foot, là, du City Stade, qui est le rendez-vous de tous les jeunes du coin. Donc il faut aller jusqu'au City Stade et puis se garer entre le City, le long de la route, et les dernières maisons. Voilà, ce n'est pas chez moi, c'est des voisins, donc on essaye de respecter aussi le parking autour de chez eux. Et pour ceux qui connaissent moins, si vous arrivez du sud, donc plutôt du Diwa, du Royan, du tunnel des Goulets, à l'entrée sud de Saint-Martin, vous prenez la première à droite devant le local technique de la mairie. Et vous descendez la rue et vous allez voir que à nouveau sur votre droite, vous allez voir le terrain de foot qui est indiqué.
0: Et puis les serres qui sont juste derrière.
1: Et les serres, mais qui sont pas très grandes. Et du coup, des fois, de loin, en passant vite, les gens n'imaginent pas que c'est une production professionnelle. Voilà. Mais c'est qu'il y a plein de trucs qui sont dehors. Voilà. C'est tout petit.
0: Et donc là, on a donné les informations pour te trouver donc en présentiel, donc soit pour venir à tout bout de champ, soit pour venir lors d'une de tes ventes à la ferme. Est-ce que tu as un site internet ou il y a quelque part où on peut retrouver tes contacts, ton activité?
1: Déjà oui, j'ai un site internet, mais qui malheureusement mon référencement n'est pas encore très bon. Mais si vous tapez les plans d'Adeline Saint-Martin en Vercors, vous allez tomber normalement sur ce site qui s'appelle les plans d'Adeline. Mais des fois, le plus simple, c'est du coup de passer par des sites qui sont mieux référencés. Notamment, je fais partie de Ferme du Vercors. C'est-à-dire à ce titre-là que je fais partie qu'on fait l'événement à tout bout de champ. Donc Ferme du Vercors, qui est une association de producteurs-productrices du plateau et du Royan aussi, des contreforts, soutenus en partie par le parc. D'ailleurs, d'une manière générale, je vous invite à aller sur ce site-là où il y a une carte de tout le Royan-Vercors avec du coup des points de tous les producteurs-productrices en fonction de ce qu'ils produisent. Et évidemment, pour chacun, sont référencés nos horaires d'ouverture, nos sites internet, nos réseaux sociaux, si on en a, les productions, évidemment. Voilà, c'est probablement le plus simple. Et évidemment, j'ai un point Google Maps. Donc ça, pareil, si vous allez sur Maps, sur Saint-Martin-en-Vercors, vous allez trouver le référencement.
0: Eh ben, merci beaucoup pour tous ces détails, Adeline. Donc, à la fois pour la présentation et la description de ton activité, qui est quand même singulière. On n'en parle pas souvent sur les ondes de Radio Royan Vercors. Et puis, on va mettre en lien sur notre site internet ton site à toi, les différents contacts. Comme ça, si vous êtes en train de préparer votre potager avec le printemps qui arrive, eh bien, vous saurez où vous rendre. Merci beaucoup, Adeline, pour ce temps. Et à très bientôt sur les ondes de Radio Royan Vercors.
1: Ben merci beaucoup d'être venu, surtout, et merci à la radio de soutenir la production locale.

0: 2, 3.
1: Le tango des élus, parole de Renaud Séchant, musique de Renaud Séchant, interprété de Renaud Séchant et tous ses musiciens, chanson courte mais suffisante. Et dire que chaque fois que nous votions pour eux, nous faisions taire en nous ce cri, ni Dieu ni maître, dont ils rient aujourd'hui, puisqu'ils se sont fait Dieu, et qu'une fois de plus, nous nous sommes fait maître. Et puis c'est tout. Moi je le fais mieux.
0: Et alors du con?
2: Fuck you.
0: Ah bon?

0: bienvenue dans notre rendez-vous poésie sur l'antenne de Radio Royan Vercors. Vous prendrez bien un dernier verre ou le bar poétique de Gilbert Vincent Cabou. Bonjour Gilbert.
1: Bonjour Patrice.
0: Une nouvelle page se tourne, si je puis dire, pour ce qui concerne l'attrait de la poésie de manière historique, plus contemporaine et aussi géographiquement très diversifiée. C'est ce qui va, en l'occurrence aujourd'hui, nous focaliser sur des traits de poésie tout à fait assez savoureux.
1: Oui, exactement. En fait, je suis tombé, donc, en préparant cette émission, sur l'anthologie de la poésie amérindienne, le numéro bacchanal numéro 42. Et les Amérindiens qui parlent ici dans ce livre, ce sont donc les tribus, les peuples des États-Unis et du Canada qui existaient bien avant l'occupation et l'émigration des Européens vers ce pays. On appelait cela le continent de la tortue. Et j'ai été surpris par leur défense de la nature, de l'écologie et la poésie avec laquelle ils parlent des arbres, des prés, des hommes et surtout de la position de l'homme dans la nature et de l'éphémère passage que nous y faisons. Je vais vous lire quelques poèmes. Ce sont souvent des universitaires. Je vous donnerai le nom des poètes, mais bon, j'en sais pas trop plus sur eux. Mais vous verrez, c'est impressionnant. Le loup hurle. Nous enseignons à nos enfants, on ne coupe ses cheveux qu'en cas de deuil d'un être cher à notre cœur, mort récemment. Le temps cicatrise la peine pendant que les cheveux repoussent et calme la douleur. Donc, un directeur de notre école primaire, ignorant la signification de la tresse de nos enfants, envoie un mot aux parents, épinglé, à l'extrémité de la tresse de ce garçon. Votre enfant ne sera plus accepté à l'école s'il ne coupe pas ses cheveux. Sa mère, veillant à son éducation, coupa les cheveux de son fils. Le loup hurle. Annette Arquequeta. Coyote. Coyote, s'il te plaît, dis-moi, qu'est-ce qu'un chaman ? Je ne sais rien du chaman. Je suis moi-même docteur quand je pratique la médecine. C'est une affaire entre moi, le malade, et la création. Coyote, coyote, s'il te plaît, dis-moi ce qu'est le pouvoir. On dit que le pouvoir, c'est l'habilité de démarrer sa tronçonneuse du premier coup. Coyote, coyote, s'il te plaît, dis-moi, qu'est-ce que la magie ? La magie, c'est la première saveur des fraises mûres. C'est aussi un enfant qui danse dans une pluie d'été. Coyote, coyote, s'il te plaît, dis-moi pourquoi la création existe. La création existe parce que je suis allé me coucher hier soir avec le ventre plein. Et quand je me suis réveillé ce matin, tout était là. Coyote, coyote, s'il te plaît, dis-moi, à qui appartiens-tu ? Si je me réfère aux toutes dernières études, il y a certaines personnes qui, sous couvert de poésie ou de science, me revendiquent comme objet de conquête. Laisse-moi dire rien qu'une fois et pour toujours, pour que cela soit clair, coyote n'appartient à personne. Alors, Peter Blue Cloud. Jour de la Terre, 1991. Dites-moi, quand la dernière de nos terres vierges a été empoisonnée, les arbres et la terre brûlés par les pluies acides, quand l'eau est devenue un cocktail planétaire socratique, les terrains de golf permettront-ils aux non-membres de franchir leurs portes pour sentir l'herbe de velours vert sous nos pieds et pour prier au pied d'un grand père chêne ? Ou serons-nous forcés, nous, les dépossédés de faire nos cérémonies sous les ombres d'un tombeau industriel? Je vois maintenant les deux derniers endroits verts de la Terre, un parcours de golf et un cimetière. Janetta Kaloun. Les champs de bataille. Certaines choses sont sacrées. L'autre jour, émondant les arbres, faisant un geste en direction de l'horizon, mon frère dit: je devrais brûler ces mauvaises herbes. Mais je pense alors aux maisons que sont les champs pour les lapins, les insectes et les choses qui peinent pour gagner leur vie comme moi. Et tu sais, je ne peux jamais les brûler. Vietnam, armée spéciale, Distinguished Service Cross, une belle famille, femme, deux filles, perdu un œil au combat, survécu à l'inexorable angoisse des salles d'hôpital de l'armée du Vietnam et détesté à son retour de guerre. Professeur d'université, artiste avec un appareil photo, ses étudiants l'aiment, ça se voit dans leurs yeux. Ne ferait pas de mal à une mouche, pas d'armes chez lui, nulle part, à moins qu'on ne considère les couteaux à beurre comme de l'artillerie lourde. Préférerait quitter un territoire plutôt que s'engager dans le moindre conflit ou la moindre violence, parce que bon, c'est un soldat. Je m'en suis encore aperçu l'autre jour. Il en sait long sur les champs de bataille. Il sait, certaines choses sont toujours sacrées. Steve Crow. Prends ton temps, petit. Prends ton temps dans la vie, petit. Arrête-toi pour sentir les fleurs sauvages. Arrête-toi pour écouter les oiseaux. Arrête-toi pour caresser les animaux. Arrête-toi pour regarder autour de toi. Prends ton temps dans la vie, petit. Arrête-toi pour sentir le foin d'odeur. Arrête-toi pour écouter le vent. Arrête-toi pour sentir les gouttes de pluie. Arrête-toi pour regarder la nature. Prends ton temps dans la vie, petit. Arrête-toi pour sentir. Arrête-toi pour écouter. Arrête-toi pour caresser. Arrête-toi pour regarder. Prends ton temps dans la vie, petit. Caroline Flett. Mes mocassins n'ont pas foulé le sol des forêts géantes. Mes jambières ne se sont pas frottées contre les hautes herbes et les buissons. Mon sac médecine n'a pas été empli de racines, d'herbes et de foin d'odeur. Mes mains n'ont pas caressé l'éventail tacheté. Mes yeux n'ont pas vu l'arc-en-ciel d'or du Nord. Mes cheveux n'ont pas été ornés de la plume d'aigle. Pourtant, mes rêves sont ceux-là. Mon cœur fait un avec eux. Leur parfum caresse mon âme. Duke Robide. Voilà. Et tout le recueil est de cet auteur. Si vous, vraiment, on prend une grande claque dans la figure, mais aussi beaucoup d'espoir avec cette anthologie de la poésie amérindienne.
0: Merci beaucoup pour cette découverte de la poésie que l'on peut retrouver dans tant d'endroits sur Terre, et notamment avec les Amérindiens. Anthologie de la poésie amérindienne aux éditions...
1: Édition Le Temps des Cerises. Et il y a dans ce recueil 127 auteurs.
0: Impressionnant.
1: Impressionnant.
0: Merci pour cette découverte, Gilbert. À la semaine prochaine.
1: À la semaine prochaine.
0: C'était « Vous prendrez bien un dernier verre » ou « L'espace, le bar poétique » de Gilbert Vincent Cabot.

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1: Bienvenue à toutes et à tous dans Bruit de Page. C'est l'heure de notre chronique littérature sur les ondes donc de Radio Royan-Vercors 93 FM. C'est une chronique hebdomadaire qui nous est proposée par Blandine. Blandine qui est libraire à La Bouillotte à Saint-Jean-en-Royan. Bonjour.
2: Bonjour.
1: Blandine, on va parler aujourd'hui d'albums jeunesse, des albums coréens en deux tomes. Il y a L'Étoile de Mo et Le Grand Voyage de Mo. Et je te laisse le plaisir de prononcer le nom de l'auteur.
2: Yeung-ju Choi.
1: Tout à fait, Yeun Jung Choi donc. Et c'est aux éditions Helium.
2: Oui, je profite de la parution du Grand Voyage de Mo qui vient tout juste de sortir pour aussi vous parler de L'Étoile de Mo qui est sortie déjà en 2024. Et dans la vie, il y a plein de trucs mignons, comme les chats. Enfin, peut-être que tout le monde ne trouve pas les chats mignons, mais moi je trouve les chats vraiment très très mignons. Et mieux encore, je préfère et j'adore les livres qui racontent des histoires de chats, comme ces deux petits livres qui tiennent presque dans la paume d'une main avec des couvertures toilées toutes douces. Donc là, on le voit pas, on est à la radio, il y en a un avec vraiment une couverture toilée vert pâle, c'est L'Étoile de Mo, et Le Grand Voyage de Mo, c'est une couverture bleu ciel.
1: Donc Mo est un petit chat, c'est ça, c'est le même personnage, le même héros d'un livre à l'autre ?
2: Oui, tout à fait. Mo est un petit chat. Et dans le premier, dans L'Étoile de Mo, il va vivre une aventure hors du commun, il va se perdre dans la forêt. Ça va faire peur, ça va faire trembler, mais il s'en sort et c'est surtout super mignon. Et dans Le Grand Voyage de Mo, ben maintenant il a pris confiance et puis il va traverser la forêt tropicale, hein, rien que ça. Et donc, le trait est fin, les touches de couleurs sont très discrètes, et sur la pointe des pattes, on entre dans un univers très doux. Donc, dans L'Étoile de Mo, c'est une forêt où tout le monde dort. Tout le monde, sauf Mo. Et il est temps pour Mo de partir à l'aventure à la recherche d'une mystérieuse petite lumière. Mo, heureusement, a plein d'astuces pour vivre en plein air. Il prend une feuille, il l'enroule pour la remplir d'eau et la laper, par exemple. Et lors de son voyage, il rencontre tout un tas d'animaux plus mignons les uns que les autres. Mention spéciale pour le raton laveur qui fait vraiment craquer mon cœur. L'Étoile de Mo, en plus d'être une très belle aventure initiatique, c'est une histoire qui invite à surmonter ses peurs et déjoue les candidats ratons. Et peu importe votre âge, ce sont vraiment des petits livres à lire si vous avez besoin de douceur.
1: L'Étoile de Mo et Le Grand Voyage de Mo, donc ce sont deux albums jeunesse coréens de Yeong-ju Choi et c'est aux éditions Helium. C'était donc le coup de cœur de Blandine, libraire à La Bouillotte à Saint-Jean. Merci Blandine.
2: Merci.
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9: Faites attention, ils ne vont pas refaire une deuxième loi du plomb. Ils en ont déposé une. 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
10: 2025, une pétition Assemblée nationale réunit plus de 2 millions de signatures contre la loi Duplomb, sénateur au service de l'agro-industrie, et parmi toutes les horreurs prévues par cette loi, ferme-usine, méga-bassine et toujours plus de chimie, dont la fameuse acétamipride néonicotinoïde qui ne tue pas que les abeilles. Herbicides, fongicides, pesticides, quand le poison se termine en cide, c'est qu'il tue. 2026, Duplomb remonte à la charge pour imposer l'acétamipride, mais l'offensive législative des politiques de droite au service de l'agro-industrie ne s'arrête pas là. En ce printemps 2026, au national, on craint une terrible loi dite d'urgence agricole, LUA, et au niveau européen, des directives omnibus qui détricotent les lois de protection de l'environnement, carreaux de cancer colère.
11: Il n'y a pas que la loi Duplomb. Il y a la loi d'urgence agricole, il y a aussi le paquet de lois omnibus. C'est un système à bout de souffle qui voit l'être humain s'autodétruire. C'est une sinistre fuite en avant. Dans ces textes, il n'est pas seulement question du droit d'empoisonner l'eau ou les sols. Ces textes posent des cadres de régression bien plus graves. C'est le déni de la science, c'est la mise en cause des instances démocratiques et c'est la criminalisation des lanceurs d'alerte. Je suis en colère enfin, parce que je suis maman, et que je vois venir un moment de bascule. Mais cette colère, dans le collectif, c'est une énergie porteuse, constructive et même joyeuse.
10: Et il était joyeux ce carnaval anti-Duplon de ce dimanche 26 avril 2026 à Tours, région centre. Procession qui a rassemblé un millier de personnes venues à pied, en vélo, en bateau et qui s'est achevée sur l'île Simon, une île au milieu de la Loire qui traverse la ville avec une série de prises de parole des organisations de l'événement. À commencer par des membres de la Confédération Paysanne.
12: Bonjour à tous et à toutes.
13: Bonjour.
12: Nous, c'est la Confédération Paysanne, du coup. Donc, Lulu, Nico, Fred. Tout d'abord, un grand merci à toutes et à tous pour cette joyeuse mobilisation. Ouais. Même si les raisons de ce carnaval ne le sont pas forcément. Qui aurait pu prédire que nous, paysans, paysannes, salariés, citoyens, citoyennes, centres sociaux et collectifs militants, se rassemblent pour une même cause? Qui aurait pu prédire que nous, les premiers de cordée, les gueux, les sales connes, pouvaient penser remettre en cause les choix politiques de notre cirque gouvernemental? Certainement pas ces clowns qui pondent des lois qui ne répondent qu'à une logique capitaliste en ne voulant pas penser à ceux qui les subissent. On va vous faire un petit rappel de la loi Duplon, parce qu'il y a quand même beaucoup de choses dans la loi Duplon et de ses conséquences du coup. Car c'est bien contre une loi que nous nous retrouvons aujourd'hui, la fameuse loi Duplon 2, un mauvais remake de la 1, mais qui rentre cette fois-ci par la grande porte en étant inscrite dans la loi d'urgence pour la protection et la souveraineté agricole. Quel joli nom pour un contenu vide de sens. Sous couvert de concurrence déloyale avec des paysans et des paysannes de l'Europe, il faut baisser les normes, réduire les contraintes et donc réintroduire des pesticides interdits tels que l'acétamipride et le flupyradifurone, dont on connaît les effets délétères sur le vivant, humain, faune, flore et eau. Il y aura des dérogations données pour telle ou telle raison afin de faciliter son utilisation. C'est la boîte de Pandore qu'on ouvre. L'accélération des méga-bassines, car les projets de stockage d'eau vont devenir d'intérêt général, mais sans consultation publique, en limitant les possibilités de recours juridique. Et donc, si jamais on manifeste, on pourra peut-être se faire enfermer. Mais on continuera quand même.
14: Toujours dans la loi Duplon, l'augmentation de la taille des élevages en relevant le seuil à partir desquels ces élevages doivent réaliser une procédure d'évaluation environnementale et être enregistrés comme installation classée de protection de l'environnement. Il est fait en sorte que ces exploitations agricoles de taille industrielle peuvent échapper à ces contrôles. Il s'agit de demandes de la filière d'élevage de FNSEA qui ne concerne que 3% des exploitations mais où sont 60% des animaux. L'affaiblissement de la police de l'environnement. L'Office français de la biodiversité passe de la tutelle du ministère de l'Agriculture à celle de la tutelle directe du préfet et de la police administrative et du procureur de la République pour le judiciaire, ce qui pourrait réduire l'indépendance et l'efficacité des contrôles environnementaux. Le fait que l'ANSES, Agence nationale de sécurité sanitaire de l'alimentation, de l'environnement et du travail, perde son indépendance pour le contrôle des pesticides avant la mise sur le marché, mais qu'elle soit chapeautée par le ministère de l'Agriculture. Nous traversons pourtant de nombreuses crises structurelles qui appellent à agir. Garantir le revenu est une priorité qui doit engager une politique volontariste de régulation et de protection. La crise laitière qui commence actuellement exprime concrètement la nécessité d'agir sur les volumes de production et la constriction des prix. La crise énergétique et le choc pétrolier que subit le secteur agricole nous rappellent l'urgence d'engager des politiques qui nous orientent vers plus de robustesse et d'indépendance des filières vis-à-vis de la pétrochimie. Le dérèglement climatique nous rappelle également l'urgence d'une transition agroécologique. Si l'ambition du projet de loi est plus que tiède quant aux réponses apportées aux paysans et paysannes, elle est en revanche très incisive dans sa volonté de poursuivre un schéma productiviste qui ne cesse de faire disparaître les fermes et d'impacter l'environnement, la santé des citoyens et des citoyennes et de fragiliser notre souveraineté alimentaire. Pour appuyer cette volonté non dissimulée, il est choquant de constater le recours assez systématique aux ordonnances concernant ainsi les processus démocratiques et mettant à l'écart les citoyens et les citoyennes. C'est ce qu'ils veulent faire pour les bassines. Plus de réunions publiques pour aller plus vite et orienter encore un peu plus.
15: Non,
14: les possibilités de dérogation particulièrement graves sont instaurées pour contourner la protection de la ressource en eau, au-delà des saupoudrages des mesures destinées, comme doit l'imaginer le gouvernement, à calmer les revendications des uns et des autres. La véritable ambition de ce projet de loi d'urgence agricole est de poursuivre une trajectoire qui autorise une minorité à s'accaparer les ressources en eau. nous rappelons que la souveraineté alimentaire est précisément la capacité donnée aux populations de choisir leur agriculture et leur alimentation.
13: Alors nous, la Confédération Paysanne, on propose autre chose. C'est l'agriculture paysanne. L'agriculture paysanne, c'est quoi ? C'est produire pour nourrir et pas produire pour produire. La démarche de l'agriculture paysanne est transversale. Elle repose sur l'interaction de nombreux éléments. L'agriculture paysanne veut répartir équitablement les volumes de production. Dégager un revenu suffisant sur une surface et une taille d'atelier raisonnable pour permettre à d'autres agriculteurs de travailler. L'agriculture paysanne permet de développer la qualité et le goût de la production agricole. La nature est le principal capital des paysans. L'agriculture paysanne permet de développer l'autonomie des fermes en limitant les achats des semences et des aliments pour les animaux. L'agriculture paysanne donne les moyens aux paysans pour transmettre leurs fermes aux nouvelles générations, limiter les agrandissements et les investissements qui seraient trop lourds au moment de la reprise. Développement local, il participe au réseau local de partage agricole. Il s'investit dans la vie citoyenne.
15: Il, c'est le paysan, voilà. Et vous la paysanne.
13: Comment on peut mobiliser les citoyens ?
15: Ah,
13: et les citoyennes. Alors, solliciter les élus, soutenir l'agriculture paysanne, c'est acheter bio, consommer ses produits. Changement de modèle possible seulement, tous ensemble, convergence avec les luttes de salariés. Installez-vous comme paysan. Là, c'est vachement bien.
15: Ouais.
13: Rejoignez les AMAP, montez des AMAP et parlez politique dans les AMAP.
15: Ouais.
13: Et surtout, parlez politique, en fait. Faites de la politique, syndicalisez-vous. Et surtout, faites le lien avec les écoles. Il faut que nos enfants soient tous mobilisés aussi. Il faut qu'ils mangent bien.
12: Malgré le mépris du gouvernement, malgré le recul des lois environnementales, malgré la montée du fascisme, la Confédération paysanne continuera de défendre le droit à une alimentation de qualité pour toutes et tous, car l'alimentation est politique. Nous défendrons toujours l'eau, qui est un bien commun, le vivant, afin que chacun et chacune puisse vivre dans un environnement sain. Nous militerons toujours pour plus de justice sociale et le droit de pouvoir vivre dignement. Nous ne sommes rien les uns sans les autres. Nous sommes forts ensemble, collectivement. Restons solidaires dans la joie pour les nombreux combats à venir. On a sur l'air ! Siamo tutti antifascisti !
16: On s'attarde à deux minutes des amis de la Confédération paysanne.
17: Bonjour. On est complètement d'accord à tout ce qui a été dit avant. En fait, on est une association citoyenne engagée et citoyenne engagée, non paysans, non paysannes, et on soutient l'agriculture paysanne comme modèle capable d'assurer une alimentation choisie de qualité pour toutes et tous, de garantir un revenu décent aux paysans et paysannes et aux producteurs en général, et proposer un système d'alimentation qui préserve et les territoires vivants et qui lutte contre le dérèglement climatique et qui protège la biodiversité. C'est un peu ça l'idée que portent les amis de la Conf. Donc on se reconnaît tout à fait dans les valeurs de la Confédération paysanne, dans ses actions, dans ses revendications. Et si nous ne sommes pas paysans, nous sommes tous citoyens et citoyennes, parents, soignants, et la santé de tous et tous nous importe. La santé, ça passe par une alimentation sans pesticides, par un air respirable, pas toxique. Donc, animé par cette volonté de changement, nous, citoyennes, citoyens, voulons contribuer à promouvoir la mise en place généralisée de ce modèle agricole. N'hésitez pas à nous rejoindre si vous êtes d'accord avec cette démarche. Les amis, on a besoin de vous.
16: Alex, co-organisateur de ce carnaval.
10: On passe le micro à l'un des organisateurs du carnaval, également membre de divers collectifs comme Bassine Non Merci ou Les Soulèvements de la Terre.
18: Carnaval !
19: Ouais !
18: Nous sommes carnaval ! Vous êtes carnaval, nous sommes tous carnaval. Et c'est ça qui est super. Et pourquoi est-ce qu'on fait la fête ? Parce que l'heure est grave. Heureusement, on fait la fête. Parce que l'heure est grave, en fait, parce que qu'est-ce qui se passe avec la loi d'urgence agricole ? C'est la merde. Tout est interdit, mais c'est pas grave, on va le mettre dans la loi, comme ça, ça sera autorisé. En gros, c'est ça l'histoire. Jusque-là, t'avais pas le droit, mais maintenant t'as le droit. C'est ça l'histoire du gouvernement Lecornu, c'est ça l'histoire de la FNSEA qui tient la main du gouvernement Lecornu, qui tient la main du ministère de l'Agriculture, et qui nous enfume. Carnaval !
19: Ouais !
18: Non, parce qu'on est là pour faire la fête. Hein. Carnaval !
19: Ouais !
18: Eh ben on recommencera, parce que c'était une première, c'est magnifique, c'est super. Pff, je m'y attendais vraiment pas. Hein. C'est un énorme boulot qui a été fait là pour organiser tout ça. On va le refaire parce qu'on est vachement en composition là tous quoi. Moi j'ai des casquettes, Cépante, BNM, faucheur volontaire, là, là. Vous avez tous des casquettes, vous êtes tous bénévoles dans tout un tas de structures et vous portez tout un tas de messages avec des casquettes différentes. Eh ben tout ça, c'est des gens qui sont en composition. On est tous en composition. Une composition c'est quoi? C'est il y a un groupe là, il fait ce boulot là, mais il y a une limite. Ok, il y a un autre groupe, il fait ce boulot là, mais il y a une limite. Et donc on reprend le boulot de l'un pour pouvoir le poursuivre. C'est ça l'idée. Donc très prochainement, à nouveau. Carnaval!
16: Ouais, je passe la parole maintenant à Caro du collectif Cancer Scolaire.
19: Bonjour à tous. Je m'appelle Caroline, j'ai 43 ans. Et après 2 ans d'errance médicale et de « c'est le stress, madame, prenez un temps antidépresseur », on m'a diagnostiqué un cancer du pancréas, c'était le 15 janvier 2025. J'ai eu de la chance de pouvoir être opérée, j'ai traversé 6 mois de chimiothérapie, dont je garde des séquelles parce que c'est long, c'est très très long. Mais aujourd'hui, je n'ai pas envie de m'étendre sur mon parcours, même si je sais bien que nous, Cancer Scolaire, nous sommes là pour témoigner, pour montrer nos visages, pour dire que derrière les études et les discours, il y a une réalité glaçante. Je pense à Elisabeth. Elisabeth venait de rejoindre Cancer Scolaire, elle nous a quittés il y a 10 jours. Elisabeth n'est pas seule. Dans un si jeune collectif, nous comptons déjà de nombreuses familles endeuillées, de camarades partis trop tôt d'une maladie qu'elle n'aurait pas dû avoir. Aujourd'hui donc, plus que jamais, je suis en colère. En colère parce que depuis 60 ans, on sait. Toutes les études de tous les instituts et centres de recherche ne font que le confirmer. Même le Conseil de l'Ordre des médecins dit que le doute n'est plus possible. En colère parce que ceux qui devraient nous protéger font le choix cynique de défendre un modèle économique délirant et mortifère en sacrifiant la santé publique. En colère parce que des enfants naissent malades, contaminés. En colère parce que les services d'oncologie pédiatrique sont surchargés et qu'il n'existe même pas de traitement adapté aux maladies des enfants, parce que ce ne serait pas rentable à produire, évidemment. Pour nous, en revanche, il y a ce qu'il faut. Des industriels mettent sur le marché des produits chimiques, autorisés ou non d'ailleurs, des produits qui rendent malades, et les mêmes industriels produisent les traitements, fixent leurs prix et se les font payer par qui ? Par la solidarité nationale. En 2021, 5,9 milliards d'euros étaient versés aux laboratoires privés pour l'achat des médicaments anticancéreux. En 2023, c'est plus de 27 milliards d'euros qui étaient dépensés par l'assurance maladie pour traiter le cancer. C'est le premier poste de santé. Ce coût a doublé en 4 ans. Il augmente de 20% chaque année et ne prend pas en compte, bien sûr, les nombreuses autres maladies chroniques concernées comme la sclérose en plaques ou l'endométriose, par exemple. Et pourtant, sans la moindre honte, nos décideurs culpabilisent les malades et s'attaquent aux dispositifs d'aide pour les affections longue durée. Et c'est pas fini. En colère, je disais, parce que les paysannes et les paysans qui font tout pour endiguer cette épidémie sont invisibilisés, discrédités, empêchés. Et elles demandent des revenus dignes, on leur donne des pesticides. En colère de voir le cadmium coloniser nos corps, nos terres et celles des pays du Sud, alors que tant d'alternatives non coûteuses existent. Je cite le cadmium, je pourrais en citer bien d'autres, mais comme pour une fois c'est d'actualité, je vais me permettre une petite digression. Parenthèse cadmium de Caroline qui a un cancer du pancréas. Donc je parle bien sûr de la proposition de loi qui vise à nous protéger de cette substance cancérogène qui risque de ne pas être débattue parce qu'elle a été sabotée par une grosse partie du centre et par l'ensemble de la droite et de l'extrême droite. Il n'est pas trop tard pour faire pression, vous l'avez sans doute vu, il y a une pétition qui est en ligne, je sais, encore une pétition, désolé, signée, partagée, la pétition, elle est sur le site de l'Assemblée nationale contre le cadmium et les cancers qui vont avec. Je suis donc en colère aussi, parce qu'il n'y a pas que la loi Duplomb, il y a la loi d'urgence agricole, on en parlait à l'instant, il y a aussi Omnibus, le paquet de lois Omnibus. C'est un système à bout de souffle qui voit l'être humain s'autodétruire. C'est une sinistre fuite en avant. Dans ces textes, il n'est pas seulement question du droit d'empoisonner l'eau ou les sols. Ces textes posent des cadres de régression bien plus graves. C'est le déni de la science, c'est la mise en cause des instances démocratiques et c'est la criminalisation des lanceurs d'alerte. Je suis en colère enfin, parce que je suis maman et que je vois venir un moment de bascule. Mais cette colère, dans le collectif, c'est une énergie porteuse, constructive et même joyeuse. Aujourd'hui, ils méprisent les malades et les familles de malades. Ils disent que nous sommes des hystériques, des robots, qu'on cherche à faire le buzz avec des enfants malades. Eh bien, soit, je vous propose, nous allons faire le buzz, là, tous ensemble. Parce que nous sommes nombreux et nombreuses à nous battre pour défendre le vivant et nous allons le faire savoir. Alors, à tous, les Duplon, Macron, Le Cornu, Genevard, Rist. Alors, vous ne savez pas qui c'est, Rist, hein, c'est normal, personne ne sait qui c'est la ministre de la Santé, elle est hyper bien planquée. On a envie de la sortir de sa cachette, donc retenez bien son nom, Stéphanie Rist. Il y a Darmanin aussi, que j'ai envie de citer. Et une mention spéciale pour Sandra Marceau, députée de Charente. Donc vous en avez marre de nous entendre, mesdames et messieurs. Eh bien, va falloir s'y habituer, parce que ce n'est que le début.
10: Ouais. Ouais. Caro de Cancer Colère, on va la retrouver en seconde partie d'émission. Mais pour l'heure, pause musicale de circonstance dans ce reportage sur ce carnaval anti-loi Duplon, anti-agro-industrie, anti-pesticides, anti-OGM, avec justement l'OGM man de la chanson du dimanche.

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1: Il nous manque les deux Gus de la chanson du dimanche qui ont sévi au cours des années 2010. Retour maintenant sur les prises de parole qui ont clos le carnaval anti-Duplomb du dimanche 26 avril 2026, 40 ans jour pour jour après la catastrophe de Tchernobyl, comme on le verra tout à l'heure. Mais à présent, on va parler du sinistre chlordécone, poison qui tue à petit feu les populations des Antilles, Martinique et Guadeloupe.
2: Je vais passer la parole à Ghislain d'un collectif qui lutte sur les questions du chlordécone.
3: Bonjour tout le monde. Bravo pour la mobilisation, c'est très très important. Pourquoi je suis là ici en tant que représentant de certains collectifs en Guadeloupe, en Martinique, l'association Vivre, l'association Lénage en Martinique. Le chlordécone, le lien avec ce qui se passe aujourd'hui, c'est que c'est une molécule qui avait été interdite dans les années 60 aux États-Unis. Elle avait aussi été interdite en France. Puis il y a eu une dérogation spéciale à l'époque, autour des années 1972-73. Vous le rappelez, le ministre de l'Agriculture à l'époque était Jacques Chirac. Donc cette molécule a été réintroduite. Quand c'est interdit, on passe une loi et puis on réutilise les mêmes molécules. Il suffit juste de changer le nom et puis ça revient sur le marché. Et ce qui s'est passé, c'est que cette molécule ayant été réautorisée par une dérogation spéciale a été utilisée sur les cultures... en Guadeloupe, en Martinique, ils disaient officiellement que c'était pour lutter contre le charançon. Les conséquences ont été dramatiques puisque ça a été utilisé jusqu'au début des années 2000. Et aujourd'hui, on sait que les études le démontrent. Il y a Malcolm Ferdinand, que vous connaissez peut-être, qui a beaucoup travaillé dessus, qui est un chercheur. Les sols, les eaux et les mers sont contaminés de 300 ans à plus de 700 ans. C'est absolument dramatique. Et aujourd'hui, en Guadeloupe et en Martinique, les populations sont contaminées à plus de 90%, 92-93%. Donc ça veut dire des cancers du sein, de la prostate, etc., etc. Donc l'eau du robinet est contaminée, donc c'est absolument dramatique. Donc le lien avec ce qui se passe ici avec cette fameuse loi-là, la loi du plomb, où on se mobilise aujourd'hui pour qu'elle ne passe pas, ou... c'est qu'il y a déjà eu des précédents. C'est-à-dire qu'à partir du moment où on réintroduit des pesticides qui ont déjà causé du tort, eh bien on a un exemple très précis avec le chlordécone de ce qui s'est déjà passé, en fait. De quelque chose qui est interdit, qu'on réintroduit, et qui crée des torts, qui crée des cancers, qui crée des malformations, qui crée avec plus de 92% de personnes aujourd'hui qui sont contaminées. C'est pour cela que lorsque nous avons été contactés pour pouvoir apporter notre soutien, on n'a même pas hésité, parce que ça va de soi. Parce que l'enjeu aujourd'hui, c'est... eh bien, c'est les valeurs que nous partageons, c'est qu'est-ce que nous voulons aussi transmettre aussi aux enfants. Je vois qu'il y a des familles qui sont là avec leurs enfants, moi je suis venu avec les miens aussi. C'est qu'est-ce qu'on veut transmettre en fait. Donc quand on parle des sols, des eaux et des mers, il y a tous les enjeux de santé publique. Simplement pour terminer, c'est important de se mobiliser justement pour ce type d'action. L'enjeu, c'est toujours l'impact. En ce qui me concerne, c'est aussi très important l'enjeu de la transmission. Donc, quelles sont les formes de mobilisation que nous mettons en place, qu'elles soient fluides mais radicales. Et donc, je voudrais terminer là-dessus. Qu'est-ce que nous avons fait avec ces associations? Eh bien, nous avons porté plainte contre l'État, tout simplement. Donc, nous avons fait une action contre l'État. C'est pour dire que c'est possible, même si on sait qu'en principe, l'État n'est jamais condamné. Alors, il y a eu plusieurs actions. Il y a eu des actions au pénal. Au début des années 2000, donc un ensemble de collectifs s'était mobilisé en Guadeloupe et en Martinique. Il faut savoir que jusqu'en 2016-2017, il ne s'est absolument rien passé. Et ensuite, ce que nous avons fait, c'est que nous avons fait une seconde action en justice en 2019-2020 avec 5-6 collectifs, avec plus de 2000 personnes. Je pense qu'on peut les applaudir, ces 2000 personnes. Parce que l'enjeu, c'est toujours de se mobiliser. C'est ça qui est le plus difficile, c'est de mobiliser les gens. Donc cette action est toujours en cours, puisque voilà... il faut passer par les différentes strates. Aujourd'hui, je pense au Conseil d'État. Mais voilà, c'est ça l'enjeu. C'est comment est-ce qu'on se mobilise, quel est l'impact et qu'est-ce que nous voulons transmettre. Aujourd'hui, en Guadeloupe et en Martinique, les populations sont contraintes aux cultures hors sol. Qui dit culture hors sol dit que l'agriculture n'est pas consommable, en fait, tout simplement. C'est contaminé. les populations sont contraintes d'aller consommer, ben, on ne va pas faire de dessin dans les grandes surfaces. On peut parler aussi du coût de la vie qui, en Guadeloupe et Martinique, est hyper cher. Donc voilà, donc c'est important de se mobiliser ici, ici, aujourd'hui. Important aussi de rappeler que les formes de mobilisation sont très, très importantes pour qu'il y ait un maximum d'impact. Merci.
2: Je vais passer la parole à Niuma du collectif Association Naya et à Romain de la Confédération Paysanne. La Confédération Paysanne a dit pour soutenir, il faut essayer de manger bio, manger des produits paysans. Mais on sait que ce n'est pas possible pour tout le monde, dans toutes les bourses, il y a plein de freins. Et du coup, c'est aussi une lutte collective. Nous, depuis quelques années, on a lutté sur cette question-là avec l'idée de la sécurité sociale de l'alimentation. Et on a essayé de tester des trucs et c'est ça que Niuma et Romain vont essayer de vous raconter un peu.
4: Merci Paul. Moi, je suis Niuma, je suis de Saint-Pierre-des-Corps, à côté de Tours. Je suis fondatrice d'une association qui est à Saint-Pierre-des-Corps, qui s'appelle Naya, qui accueille tout public sur toute problématique humaine. Notre rêve s'est réalisé quand la Confédération paysanne est arrivée sur nos publics les plus précaires, sur nos publics qui avaient besoin d'une alimentation saine, qu'ils avaient besoin d'être accompagnés sur l'agriculture française, parce que dans notre association, il y a une diversité de cultures du monde entier. Et ça, on est fiers. Du coup, on remercie les soulèvements de la terre, on remercie toutes les associations, les paysans, les agriculteurs et les agricultrices, bien sûr, parce que nous, les femmes, on est toujours en avant. Et d'ailleurs, à Naya, c'est une association où il y a 80% de femmes et 20% d'hommes, de toute nationalité, de toute culture, de toute tradition. Comme je le disais tout à l'heure, en fait, on se ressemble beaucoup avec les paysans, les agriculteurs, parce qu'on aime faire la fête, on aime manger bien, on aime cultiver aussi bien. Pour ça, on se ressemble. Donc merci les paysans et les agricultrices et paysannes.
1: Romain de la Confédération Paysanne, partenaire de cette association Naya.
5: On n'a pas à respecter une assignation à être chacun dans nos quartiers, que ce soit dans la ruralité ou dans la ville, quoi. Et c'est ça qu'on fait aussi à travers ce projet, c'est se rencontrer, voir qu'on a du commun, alors qu'on ne voudrait surtout pas qu'on se rencontre. Et c'est ça qu'on fait avec le sujet de l'alimentation. Tiens, il y a Bernard Charest ici, la première fois que j'ai entendu ce terme-là, c'est lui qui l'a dit. Nous ne sommes que ce que nous mangeons, quoi. Donc parlons-en. Et parlons-en avec des gens qui sont parfois éloignés de nous dans la vie. Ça aide à faire des perspectives communes. Et l'autre chose que je voulais dire, par rapport au collègue qui est intervenu sur le chlordécone et le colonialisme chimique, évidemment qu'il faut attaquer l'État. Et nous, en tant que syndicalistes, on se bat pour ça tout le temps. Mais il y a aussi des hommes et des femmes qui sont derrière. C'est vraiment le système du colonialisme. La problématique pesticide, c'est vraiment une question colonialiste. Et nous, quand on a nos collègues qui sont dans les DROM, puisque donc on est syndicat et qu'on a nos homologues là-bas qui nous racontent comment ça se passe, et que c'est de l'histoire de France, c'est les béquets, c'est la famille Hayat, tout ça, c'est la continuité de l'État colonial qui est aujourd'hui soutenu par la politique agricole commune et la culture de la banane et de la canne, etc. C'est de là que ça vient tout ça aussi. Et si je disais ça, c'est que, en fait, y a des hommes et des femmes qui sont responsables de ça, mais la solution, ça sera nous, faut pas l'attendre du gouvernement, faut pas. Et donc, c'est ce qu'on fait ensemble avec ces femmes des quartiers, on peut dire, quoi. Et c'est ça que je venais dire, c'est partageons ensemble, n'attendons rien des autres, quoi, et faisons-le. C'est ça aussi le syndicalisme, l'autogestion et l'auto-organisation, et c'est ça qu'on fait aujourd'hui.
2: On est aux 40 ans de Tchernobyl, et il y avait une mobilisation qui n'a pas eu lieu parce qu'il y avait ce carnaval, et les personnes ont rejoint ce carnaval. Et du coup, un petit mot sur cette question, les 40 ans de Tchernobyl et le nucléaire.
6: Merci. Je pense que quand même, il y en a beaucoup qui ont moins de 40 ans ici. Or, le 26 avril 1986, dans la centrale nucléaire de Tchernobyl, en Ukraine, survient lors d'un essai technique l'explosion d'un réacteur qui provoque un gigantesque incendie. Les nombreuses conséquences néfastes, les morts, les maladies graves, de personnes dans un rayon de 30 km autour de la centrale, la pollution des sols, de l'air et de l'eau, sont constatées par plusieurs études scientifiques. Ces impacts sont observés hors des frontières. Un taux de radioactivité dû à Tchernobyl plus élevé est constaté dans certaines régions de France, 40 ans après la catastrophe. Et ça va durer encore longtemps. Mais ce désastre ne suffit pas pour faire reculer les ambitions insensées des pro-nucléaires en France. Près de Chinon, qui a donné déjà beaucoup. À Savigny environ et Beaumont environ, une start-up Nucléo a jeté son dévolu pour construire un mini-réacteur qui utiliserait de l'uranium appauvri et du plutonium produit par le parc nucléaire existant. Ce projet pose entre autres le problème de la privatisation du nucléaire dont le coût est estimé de 3 à 6 milliards. Nucléo a besoin de l'investissement public. Déjà, 20 millions d'euros de nos poches à nous ont été engloutis. Quant à la technologie, le collectif de scientifiques Global Chance alerte. Ces réacteurs ne peuvent être fabriqués dans l'état actuel des connaissances. Pour terminer, pour ce carnaval sans loi du plomb et pour le vivant, savez-vous comment seraient refroidis ces réacteurs ?
7: Avec du plomb fondu.
6: Avec du plomb fondu à plus de 300 degrés. Alors, stop au nucléaire, non au nucléaire, et rejoignez-nous dans cette lutte. Merci.
2: Ce qu'on voulait dire en mot de conclusion, c'est que bah pour nous, c'était vraiment une magnifique journée de vous voir tous, toutes, réunis avec nos tracteurs, nos vélos, nos bateaux, notre énergie. Malheureusement, mauvaise nouvelle, je crois qu'une belle journée ne suffira pas à faire tomber le système agro-industriel ce soir. Et donc, c'est qu'il va falloir continuer dans cette lutte. Que là, on voulait rassembler, faire se rencontrer, donner des idées, et qu'on avait envie que ça puisse permettre d'aller plus loin, à la fois collectivement, individuellement, mais que ça donne du souffle à cette lutte dans les semaines à venir, dans les mois à venir, dans les années à venir, avec les lois du plomb, lois d'urgence agricole qui arrivent dans les mois qui viennent, en mai-juin, au Parlement. On a préparé un tract. Ces tracts, ils racontent comment, pour lutter contre le système agro-industriel, en fait, il faut une lutte continue, il faut une lutte quotidienne, il faut une diversité tactique et faire alliance, il faut des compositions. C'est comme ça que progressivement, on pourra être de plus en plus nombreuses, on pourra faire reculer ce système agro-industriel, trouver notre autonomie, continuer à agir avec toute notre joie et notre énergie.
8: Dans ce tract, pour répondre à la question « qu'est-ce que je peux faire moi à mon échelle pour lutter contre le système agro-industriel, pour une société plus juste, plus saine ?» Et peut-être qu'on n'a pas tous les mêmes moyens et on n'a pas tous les mêmes disponibilités et qu'on n'a pas tous le même espoir de faire changer les choses, la même volonté d'être dans le souffle qui pourrait ralentir la progression de ce système agro-industriel qui dévore tout. Et donc on a listé des exemples d'actions simples qui pourraient être à la portée de beaucoup de personnes. Le premier masque qui parle de « je peux agir parce que j'ai soit du temps, soit de l'argent, soit des compétences que je peux partager ». On peut simplement aller aider les agriculteurs, les agricultrices qui sont impliqués pour une agriculture paysanne qui demande plus de temps humain et aller planter des haies avec eux, participer aux récoltes, participer au travail. On peut proposer ses compétences, quelles qu'elles soient, aux associations qu'on souhaite soutenir. On peut aussi se rendre sur le terrain, dans les manifs. Et aussi, si vous avez de l'argent, même un peu, vous pouvez investir, donner, prêter de l'argent dans les luttes qui vous touchent. Le deuxième masque qui parle de capacité en termes des choix quotidiens. On parlait de l'alimentation tout à l'heure. Ça peut être accessible d'aller acheter son alimentation chez les producteurs ou dans les commerces qui favorisent les circuits courts, par exemple. Et aussi dans ses choix d'activité, dans ses choix de sortie, dans des choix de vacances, des choix des week-ends entre copains, on peut orienter les sorties vers des impacts un peu plus positifs. Et enfin, on peut parler de ces sujets autour de nous pour sensibiliser auprès de son entourage et rencontrer les agriculteurs. Quelle que soit leur pratique d'ailleurs, juste parler avec eux, découvrir leur métier, tisser du lien. Faites-vous votre avis, aimez la ferme, enfin tout le monde aimera la ferme, non ? Et le dernier masque parle d'influence. Si vous pensez que vous n'avez pas d'influence dans vos communautés, vous en avez certainement plus que ce que vous pensez à l'école, si vous êtes parent d'élèves ou instituteur, institutrice, ou si vous travaillez dans une entreprise, il y a des CE ou des choix qui sont faits pour les cantines, les vacances, pour les team building, les séminaires, enfin tout ça, c'est des choses où vous pouvez exprimer vos opinions et peut-être faire pencher la balance. Et vous pouvez aussi aller chercher vos élus locaux dans vos communes, dans vos communautés de communes, leur parler, les solliciter autrement, écrire, faire des pétitions, signer des pétitions. C'est comme ça qu'on interpelle ces élus. Donc voilà ce que raconte ce tract.

0: À ce carnaval antillois du plomb du dimanche 26 avril 2026 et avant de retrouver Caro du collectif Cancer Colère que vous aurez aussi souvent entendu dans cette émission. Bonjour Caro.
1: Bonjour JB.
0: Quelle belle journée que ce dimanche 26 avril, carnaval. Un peu estomaqué par le monde, hein. Je crois qu'on était un très gros millier, non ?
1: Et on était extrêmement nombreux dans un contexte incroyable, il faisait beau. J'étais dans le cortège piéton et j'ai pas réussi à avoir de recul sur le cortège piéton tellement j'avais des discussions chouettes avec plein de gens. Et en plus, j'avais oublié pendant le cortège tellement j'étais occupée à papoter les autres cortèges. Et quand on est arrivé sur le pont et que j'ai vu tous les vélos et les tracteurs arriver, rien que vélos, ils étaient une centaine. Donc si on rajoute les piétons, les tracteurs et les bateaux, je ne sais pas. Mais c'était dingue pour une première et waouh.
0: Qu'est-ce qu'ils sont venus te dire, les gens qui sont venus te dire des trucs ? Il n'y a pas d'antenne Cancer Colère en Indre-et-Loire ?
1: Pas encore, et justement, ça a servi à ça, notamment aujourd'hui, c'est que dans les gens qui sont venus me parler, il y en a pas mal qui sont venus me dire bah, « je suis du 37, j'ai compris qu'il n'y avait pas d'antenne et j'aimerais bien qu'il y en ait une. Qu'est-ce qu'on peut faire pour qu'il y en ait une ?» Après, il y a des gens toujours un peu pudiques qui viennent prendre un tract avec un sourire un peu pudique. Ça arrive très souvent. On sent que c'est chargé, que ça leur parle, mais que c'est pas le moment forcément de discuter, c'est pas grave. Ça laisse un support, mais on pense que c'est des gens qui potentiellement peuvent revenir vers nous. J'ai beaucoup discuté avec une soignante à la retraite qui m'a dit « j'en peux plus ». Elle m'a dit « j'étais soignante, mais là, de toute façon, je pouvais plus faire ce travail. Là, tout ce que j'ai vu, l'épidémie, vraiment l'explosion de l'épidémie qui est en parallèle avec la destruction de l'hôpital, c'est plus possible de travailler, ça met en colère. » Et ce qu'elle m'a dit, elle m'avait montré le tract en me disant « moi, cette colère, je la comprends, je la ressens tout à fait. » J'ai eu aussi des gens de Cancer Colère des autres départements que j'ai rencontrés pour la première fois, c'était chouette aussi.
0: 44, 72...
1: 28. 28. Ouais, on m'a parlé de la Mayenne aussi, qui était dans la boucle, qui a failli passer, mais qui n'a pas pu. Et donc des gens à qui j'échange depuis un moment, parce qu'on travaille sur les réseaux, parce qu'on est éloignés. Mais,
0: c'est cool de se voir en vrai.
1: Mais c'est ça, c'était le moment de se voir en vrai, de se prendre dans les bras. Hein, et ouais, c'est des moments chouettes.
0: Est-ce qu'il y a aussi eu des personnes, parce que ça, tu dis ça t'arrive tout le temps, qui sont venues te voir en disant « moi aussi, je connais un oncle, une grand-mère, un cousin, un ami ».
1: Alors malheureusement, oui, c'est presque le plus fréquent. Du coup, j'ai peut-être même oublié de le dire parce qu'en fait, c'est tellement souvent, c'est tellement tout le temps. C'est ça qui est toujours effrayant, en fait, c'est de constater qu'il n'y a pas une personne qui ne peut pas dire « autour de moi, quelqu'un est malade ». Et je rappelle que Cancer Colère ne parle pas que des malades du cancer. L'épidémie de maladies qui sont provoquées par les industriels de la chimie et de l'agriculture, ça concerne aussi les scléroses en plaques, ça concerne aussi Parkinson, ça concerne aussi des leucémies, ça concerne, quand je parle de leucémie, je parle aussi d'enfants, de bébés qui naissent malades, d'enfants qui tombent malades, et que toutes ces maladies-là ont un lien avec l'empoisonnement chimique.
0: Je suis contente de retomber sur toi aussi aujourd'hui parce que je voulais te remercier et remercier le collectif Cancer Colère par ta personne. Mais il y a ce truc cognitif un peu de, on nous le dit, Rachel Carlson nous disait dans Printemps Silencieux déjà dans les années 60. Et tout autour de nous, là je pense notamment à trois personnes assez proches, des copines, des copaines, voilà, trois d'un coup en 2023 si je me souviens bien, ou 24, je sais plus. Enfin de toute façon ça s'enchaîne. Et je voulais te remercier parce que tu m'as aidé à me mettre les yeux en face des trous. Et tu le dis très bien dans la précédente conversation qu'on a eue, donc c'était pour les 3 ans de Sainte-Soline, organisé par Bastille Non Merci fin mars à Mel. Tu m'as aidé à, comment dire, à comprendre ce que j'avais déjà compris ou ce que j'avais pas envie de comprendre, et peut-être à regarder vraiment les choses en face. Enfin, et tu le disais très bien dans l'émission, c'est que nos cerveaux, ils sont pas conçus forcément pour concevoir des énormités criminelles. C'est bien de ça, en fait, ils sont en train de nous empoisonner. Et j'arrête pas de penser et d'en parler avec des gens, avec mes parents, avec des amis. Voilà. Et tu parlais dans l'émission aussi des lunettes du genre. Des fois, quand on prend conscience de certaines réalités, et je suis encore loin du compte, mais c'est vrai que quand tu commences à chausser des lunettes, alors là, des lunettes, des trucs acides, bah finalement, tu vois plus que par ça et te dire, mais en fait, c'est partout. Et là, ce dont tu nous parlais lors de notre précédente conversation, c'était pas de la planète Mars ou du fin fond de la galaxie. En fait, c'est nos copains, nos amis, nos familles, nous-mêmes. Potentiellement, tiens, je touche cette table en bois pendant que je te parle. Je ne sais pas si ça va servir à grand-chose. Et en tout cas, voilà, merci pour cet effort de pédagogie et d'éclairage.
1: Bah, moi, j'ai envie de dire évidemment merci à toi, puisque pour qu'on puisse aider justement les personnes comme toi

0: N'importe qui d'autre a chaussé ses lunettes. Ça demande de la pédagogie, de l'information, c'est ce qu'on essaye de faire. Notre rôle à Cancer Colère, c'est de faire de l'information, d'aider les gens à comprendre, et que pour qu'on puisse faire ça, ça demande des gens à l'écoute. Tu m'as permis d'expliquer ça, et que je remercie tous les médias, les journalistes de presse, de radio, vidéo, il y en a aussi, qui sont là pour ça, pour nous offrir cet espace, pour avoir le temps d'expliquer. Il faut expliquer. Ça peut pas être évident, c'est complètement absurde, c'est tellement absurde ce système. Comment on peut imaginer que des gens, les mêmes, sur tous les sujets, produisent des problèmes, offrent les solutions qui vont avec, touchent du pognon sur tout le bout de la chaîne, et qu'à la fin il y a des morts, et c'est normal, et on a des élus qui sont élus pour nous protéger, des décideurs publics, représentants de la nation, qui sont contents d'appuyer sur des boutons pour voter, pour continuer ce système-là. C'est absurde, on ne peut pas comprendre ça. Parce qu'on parle de Bayer-Monsanto, c'est pas les seuls. Monsanto-Bayer, qui est la même entreprise qui produit des pesticides et qui produit les médicaments anticancéreux, qui touche de l'argent sur tout le bout de la chaîne, de l'argent public. Hein.
1: Pour mémoire, hein, Bayer, c'est ceux qui fabriquaient le Zyklon B,
0: également,
1: dont se sont servis les nazis par l'extermination de tous ces gens qu'ils aimaient pas. Et Monsanto, c'est eux, ils fabriquaient l'agent orange, donc un défoliant que les Américains utilisaient comme arme de guerre au Vietnam. Et les deux ont fusionné, c'est formidable, et ils continuent à se faire du pognon sur notre dos.
0: Et c'est toujours les mêmes. Je pensais à l'eau, qui est un sujet primordial et urgent. Quand on voit le niveau de potabilité de l'eau en France, on n'est pas au tiers-monde. Enfin, on a l'impression d'avoir de l'eau. Enfin, on n'a plus d'eau potable en France. Et quand on a de l'eau potable, pourquoi, comment elle est potable? Parce qu'on la potabilise. Et comment on la potabilise? Avec des filtres qui sont fabriqués par la même entreprise qui fabrique les pesticides qui polluent l'eau. Donc c'est tous ces cycles complètement vicieux, absurdes et mortifères qu'on est obligé de dénoncer et d'expliquer parce qu'on ne peut pas spontanément se dire que c'est possible et qu'on fait ça. On pourrait se dire, bon, ok, ça existe, il y a des industriels en cachette, ils ont fait ça. Mais on va le dire, et puis le gouvernement va dire, ah ben stop les gars, on vous a découvert, ce que vous avez fait, c'est n'importe quoi, on arrête. Bah non, là en fait, on a des élus qui disent, mais c'est très bien, et on va continuer, et on va vous aider à continuer. Et donc ça se passe au niveau des pesticides, des cancers, on parlait de Bayer-Monsanto, et donc pour l'eau, c'est exactement la même histoire, et la loi d'urgence agricole qui est en train d'arriver, c'est ce qu'elle continue à faire, de protéger l'accaparement de l'eau et la pollution de l'eau, et qui permet à des entreprises de gagner sur toute la chaîne. En fait, c'est ça qu'il faut dire aussi aux gens, c'est que, encore une fois, on ne parle pas d'autres gens, c'est qu'en fait, là, le problème de qui paye la facture, c'est les gens qui écoutent cette émission, ce sont les malades, ce sont les précaires, à qui on demande, que ce soit par le biais de la sécurité sociale ou parce que les soins, quand on est malade, on paye plein d'autres choses, c'est eux qui payent à la fin. Quand on demande aux gens de payer le trou de la sécurité sociale, on ne demande pas à Bayer de le faire. On vous demande à vous qui écoutez l'émission de le faire. Et c'est exactement la même chose pour l'eau. Qui paye la facture de dépollution de l'eau? Regardez les factures qui ont augmenté de 16%, je crois, l'année dernière, et qui continuent d'augmenter. On est en train de payer, vous qui écoutez l'émission, êtes en train de payer la facture de la dépollution pour payer les gens qui ont pollué l'eau et qui la dépollutionnent également. Enfin, c'est comme ça sur toute la chaîne, sur tous les sujets.
1: Je suis tombé sur un écueil plusieurs fois depuis qu'on a discuté, parce qu'en fait j'en ai beaucoup parlé autour de moi, et il y a un écueil qui surgit régulièrement. Alors là, on revient sur ce truc cognitif de comment accepter cette monstruosité et se dire que si, en fait, c'est ça qui se passe. Des gens, pas forcément mal intentionnés, qui disent oui, mais les scientifiques n'ont pas encore établi le rapport qu'il y a entre tous ces trucs en feed et les maladies, là, donc cancer, Parkinson, sclérose en plaques aussi. Et t'as des gens en toute bonne foi qui te disent oui, mais bon, or, on a parlé, il y a lors du Conseil des médecins, etc. Le lien scientifique, tu peux nous la pédagogie étant l'art de la répétition. Ouais, ouais. Est-ce que tu peux bien nous reconfirmer que si le lien, il a scientifiquement été établi? Et accessoirement, qu'est-ce que tu as pensé de la prise de parole des deux scientifiques? Il y avait un scientifique en rébellion tout à l'heure et puis un toubib.
0: Ouais.
1: Qu'as-tu pensé de leur prise de parole?
0: Par rapport aux scientifiques, alors l'art de la répétition, certes, cependant, il s'est passé quelque chose entre nos deux entretiens. L'étude, cofinancée par l'Institut Pasteur, en Amérique du Sud, déjà au départ, ça fait 60 ans que les scientifiques ont compilé. C'est pas moi qui le dis, c'est Philippe Brancolas du CNRS. Il dit, depuis 60 ans, on a compilé 30 000 pages d'études qui constatent le lien entre les pesticides et les maladies. Ça paraît évident, mais il dit, nous, ça fait 30 000 pages de contenu empilé depuis des décennies. Il dit, qu'est-ce qu'il faut de plus ? Après, si les gens ont besoin de détails, on peut aller voir les études de l'INSERM, on peut aller voir les avis du CNRS, on peut aller voir, même EFSA le confirme. En fait, tous les instituts et les centres de recherche le constatent. Ce qu'on disait jusqu'à il y a deux semaines, c'est que ce constat ne pouvait pas être une démonstration mécanique parce que ça demanderait des études, de compiler beaucoup trop de choses, qu'il y a l'effet cocktail à prendre en compte et qu'en fait ça demande des calculs qui sont tellement gigantesques qu'en fait le lien mécanique de cause à effet était vraiment difficile à montrer, à prouver et qu'en fait les industriels s'appuient là-dessus. En fait, ils font dire à ces scientifiques ce n'est pas prouvé. En fait, ce qu'ils disent les scientifiques, c'est en épidémiologie, quand on dit on constate, il y a un lien, pour nous, en fait, c'est sûr. Mais alors, la petite blague, c'est qu'il y a à peu près deux semaines, il y a une étude qui a été faite en Amérique du Sud. Donc, je crois que c'est au Pérou. C'était cofinancé par des scientifiques de là-bas, cofinancé, mené par des scientifiques de là-bas, et de l'Institut Pasteur, me semble-t-il, en France. Ils ont réussi à montrer, là, pour le coup, à prouver mécaniquement le lien entre l'augmentation de cancer corrélé enfin, avec l'augmentation de l'utilisation des pesticides là-bas. Et là, en fait, ça pose un truc qui est complètement énorme. Ça va de pair, parce que donc ça, c'était il y a une quinzaine de jours. Et donc là, il y a 2-3 jours, il y a une vingtaine de scientifiques qui a signé une tribune dans une revue scientifique. Les revues scientifiques, c'est pas fait pour faire de la politique, c'est fait pour qu'entre chercheurs, ils publient des recherches, et voilà, c'est pas du tout fait pour ça. Et là, les gars, ils en ont tellement marre, en fait, qu'on les écoute pas. C'est inédit, c'est la première fois que ça existe. 20 scientifiques qui ont signé une tribune, qu'ils ont fait paraître dans la revue, je crois que c'est Science, c'est une revue de chercheurs, quoi. Est-ce qu'ils ont dit stop, quoi ? On en a marre, nous, ça fait des dizaines d'années qu'on le dit. Là, c'est trop grave, en fait, ce qui se passe en ce moment. On arrive à un point, non seulement du seuil d'épidémie qui est trop grave, mais surtout au regard des lois qui sont en préparation et qui vont ne faire que, non seulement aggraver le problème, mais surtout rendre la prévention impossible et discréditer le discours scientifique et discréditer les instances démocratiques en les contournant. Et ces scientifiques se sont dit stop et ils ont fait ce truc complètement dingue et inédit de faire paraître ça. Parce que des scientifiques qui se prononcent, on en voit tous les jours. Ils viennent nous voir ou ils publient dans la presse, mais dans la presse généraliste, pour dire que c'est pas possible de continuer comme ça. Mais là, c'est dans une revue scientifique. Et ça, c'est inédit et c'est hyper important de le marquer. C'est un tournant. Ça montre qu'on est vraiment dans une impasse et au pied du mur, mais ça montre aussi qu'on n'est pas seul et qu'on va se battre, quoi. Et ton autre question, c'était par rapport à l'intervention d'SER.
1: Scientifique en rébellion.
0: C'était super chouette.
1: C'est ce qu'il a dit. Enfin, le gars qui a mis une blouse blanche en disant « Bon, là, je mets une blouse blanche pour montrer que je suis scientifique. » Il a dit « Mais on nous écoute pas. On en a ras-le-bol de crier dans le désert. »
0: Exactement. Et en fait, nous, ce qu'on reçoit beaucoup comme témoignage, qu'on reçoit quand même des témoignages de beaucoup de scientifiques, notamment des médecins, mais aussi des chercheurs et notamment du CNRS. Il y en a qui sont connus pour témoigner publiquement, mais il y en a beaucoup qui nous contactent en disant qu'ils ne peuvent pas se permettre de le faire publiquement, d'où le manque que regrettait aussi donc un des camarades de SER tout à l'heure.
1: SER, scientifique en rébellion.
0: Scientifique en rébellion, qui disait on aimerait bien avoir plus de blouses blanches ici, mais certains simplement ont peur pour leur poste. Et les chercheurs qui craignent de montrer leur visage, ils n'ont pas peur pour leurs fesses, ils ont peur pour leur recherche, parce que justement leur travail est important. Et qu'en fait, là, on est dans un moment un peu trumpiste où il y a des chercheurs qui ont peur pour le financement de leurs recherches qui sont, elles, hyper importantes et qui donc viennent témoigner et nous soutenir. Et qu'est-ce qu'ils nous disent ? Ils nous disent « Continuez, merci, parce que nous, on ne nous écoute pas. On a été obligés de vous voir, vous, malades, vous lever pour porter ce qu'on dit. Mais continuez et surtout ne faiblissez pas. » C'est ce qu'on a entendu encore récemment. Et c'est super important. Ça nous rassure s'il le fallait, mais en même temps, on doute toujours, hein, on a toujours besoin de vérifier qu'on ne dit pas de conneries. Hein, parce que... Donc nous, ça nous rassure quand on a ces témoignages-là, et en même temps, c'est complètement flippant de se dire qu'on est à un tournant trumpiste. Trumpiste quand on regarde Omnibus, trumpiste quand on regarde la LUA, et trumpiste quand on entend ces témoignages de scientifiques qui ont peur pour leur crédit recherche.
1: LUA, donc loi d'urgence agricole, oui. Il nous promet plein d'horreurs. quitte à enfin, prendre le risque de sauter du coq à l'ail. Il y a aussi une chose qui a émergé dans notre dernière conversation et que tu as redite, et je crois qu'il faut marteler, parce que personnellement, j'y étais confronté aussi dans des conversations avec des copaines malades. C'est pas de votre faute. Alors oui, si tu fumes 100 000 clopes par jour et que tu bois plein d'alcool et que tu as des conduites à risque, effectivement, il peut t'arriver des bricoles. Mais voilà, je pense à une copine particulièrement qui buvait un verre de vin rouge de temps en temps, que j'ai jamais vu bourré depuis, alors que je l'ai fréquenté pendant des années, qui fumait un peu sa clope après bouffer le soir, mais qui faisait une heure de sport tous les jours et machin. Et cette femme, voilà, en pleine forme, ping, cancer du foie. D'oser s'admettre que non, c'est pas la faute à pas de bol, non, c'est pas la fatalité, il y a peut-être d'autres choses. En tout cas, voilà, ça me semble important de dire et de répéter, si vous êtes malade, c'est pas forcément de votre faute.
0: Non, mais c'est super important dans cette culpabilisation des malades.
1: Je suis un peu merdeux parce que je fume des clopes, je suis en train de fumer une clope devant toi.
0: Non, mais ça, c'est pas un problème. En fait, nous, on va jamais dire fumer des clopes et boire de l'alcool, ça me met en bonne santé. En fait, c'est pas ça qu'on dit. Ce qu'on dit, c'est oui, on a plein de témoignages d'expériences de gens qui mangent mieux au fond du sport et sont malades. Mais en fait, j'ai envie de dire, c'est même pas le problème. En fait, c'est pas parce que tu fumes et que tu bois que c'est de ta faute non plus. En fait, il ne faut pas culpabiliser les malades. Parce que le problème, quand on tire cette ficelle-là, j'ai lu un truc hier qui m'a un peu paniqué. Ça fait 2 jours que je vois une série de posts sur Facebook de l'Institut Gustave Roussy. Voilà, ils sont connus pour s'occuper du cancer. Et j'étais un peu flippée parce qu'ils font des posts où ils proposent de faire des quiz pour savoir si on s'y connaît sur les causes du cancer. Il y avait 2 quiz, il y en avait un, c'était les causes du cancer, et l'autre, c'était sur les trucs à faire pour être en bonne santé. Une fois, il est question des pesticides, et c'est complètement minoré. Donc, il parle un peu de l'amiante, pour eux, c'est marginal. Il parle, en fait, de la dimension des maladies professionnelles. Et en fait, ils disent que c'est hyper minoritaire, du coup, les maladies professionnelles, et que ça représente quelque chose comme 4% des cancers. Quand ils disent ça, ils ne parlent pas des agriculteurs. Il ne parle pas des pesticides. Et moi, je suis tombée de ma chaise. Donc ça, c'était le premier truc, le premier jour, là, sur les causes. Une fois, j'ai vu le mot pesticide. Enfin, j'en revenais pas. J'en tombe sur un autre hier. Et là, qu'est-ce qu'ils disent ? Pour être en bonne santé, donc bon, faut pas fumer, faut pas boire. Bon, après, oui, voilà, on n'a jamais dit que c'était forcément un gage de bonne santé de consommer. Et ça, c'est évident. Mais c'est pas la question. Ce qu'ils disent, c'est la priorité, c'est de manger 5 fruits et légumes par jour. À aucun moment, ils disent où aller chercher les fruits et les légumes. Et ça, moi, ça me pose question. Ça me pose un gros problème. Parce que c'est. Ah oui, une fois j'ai vu le mot bio. Et pareil, le mot bio, c'était pas du tout pour dire qu'il fallait favoriser le bio. C'est qu'il parlait des produits laitiers et disait les produits laitiers bio, c'est bon pour la santé. Ouais, ok, mais alors il n'y a pas que les produits laitiers. Et qu'est-ce qu'on fait pour le bio ? Qu'est-ce qu'on fait pour. Enfin, et à aucun moment il n'est question de ça dans le truc. C'est de dire si vous êtes malade, c'est parce que vous n'avez pas mangé assez de fruits et de légumes. Et surtout, on s'en fout de ce que vous mangez comme fruits et légumes. Bah non, on s'en fout pas de ce que vous mangez comme fruits et légumes. Et en fait, c'est toujours individualiser la question. Alors que la question, elle est collective. Le problème, il est collectif. Et que les solutions, elles ne peuvent passer que par le collectif. À la fois dans la lutte, mais aussi dans les réponses qu'on apporte. Et ça, ça ne dit pas ça du tout. On regarde les posts de Gustave aussi. Ils disent, si tu ne veux pas tomber malade, il faut manger 5 fruits et légumes par jour. Et sinon, c'est ta faute. Et puis, aller faire du sport, bien entendu.
1: Cette émission, et grâce aux radios Copen, passe un peu partout en France. Si dans votre département, il n'y a pas encore d'antenne du collectif Cancer Colère, on fait qu'on a envie d'en monter un, est-ce qu'il faut aller sur le site de Cancer Colère, se signaler en disant bonjour, j'aimerais bien monter un collectif dans mon département ?
0: C'est exactement ça. Soit on va sur le site de Cancer Colère et on écrit sur l'adresse générale en disant bah voilà, moi je suis à tel endroit, je ne sais pas trop.
1: Et le site recense déjà tous les collectifs qui existent dans tous les départements.
0: Il y a une page où c'est écrit nos antennes, ça recense et réactualise régulièrement, il y a des petits points rouges et quand on clique dessus, ça met le contact de chaque antenne. Et donc on peut soit se rapprocher de l'antenne la plus proche, parce que par exemple on peut être à Tours mais aller souvent à Poitiers et se dire bah tiens je vais rentrer en contact avec celle de Poitiers, ou écrire sur l'adresse générale et dans un cas comme dans l'autre on va le recenser, mais il faut pas hésiter à écrire sur l'adresse générale de Cancer Colère, ça tombe pas dans le vide. En fait, il y a des gens derrière qui notent et puis qui disent bah tiens il y a tant de personnes dans le 37 qui m'ont contacté. Il suffit d'une personne qui à un moment va se dire j'ai un peu de temps, un peu l'agnac, tiens comment je fais, nous on va pouvoir lui donner le nom de tous les autres camarades qui ont envie de faire quelque chose. Et en parallèle, bien sûr, on est disponible, les camarades des départements d'à côté ou membres d'équipe, pour être en soutien pour la structuration d'une antenne. on laisse pas les gens. Et puis on a des outils. On a sorti d'ailleurs récemment des super outils en interne pour aider justement les antennes à se structurer.
1: Il y a des prérequis, enfin on n'a pas besoin d'être forcément scientifique ou malade ou...
0: Alors, le seul prérequis, c'est de partager l'envie de se battre pour le vivant et d'avoir une furieuse envie de vivre comme nous. C'est le seul prérequis, bien entendu. Non, en fait, les gens qui viennent en cancer colère, ils viennent de partout. Il y a des gens qui ont des prérequis scientifiques, il y a des chercheurs, mais en fait, il y a des gens qui juste sont malades, il y a des gens qui ne sont pas malades, il y a des gens qui sont déjà des militants, d'autres, c'est la première fois de leur vie qu'ils font une manif. Il y a des gens qui sont plus à l'aise dans la lecture ou dans l'écriture, et puis d'autres qui sont plus à l'aise dans l'action. Il y a de tout, et on essaie de faire avec tout ça. Alors, c'est une grande aventure humaine, parce que justement, c'est tellement global, ça touche tellement de gens, que justement, ça mobilise vraiment des gens de tous horizons, et c'est super chouette. Alors, ouais, c'est un peu sportif parfois de se dire, wow, on est tellement tous différents, on vient tellement tous d'endroits différents, bah, comment on va faire? Bah, en fait, on y arrive parce que chacun a quelque chose à apporter. Et c'est ça qui est chouette. Voilà.
1: Et se compléter avec ses différences et ses compétences, ça s'appelle la composition. Avec la conscience que tout le monde peut être utile dans une lutte. Comme on l'a vu par exemple au village de l'eau de Bassines, non merci. Il y a besoin de gens pour les actions et aussi besoin de gens sur la base arrière. Vous pouvez retrouver ce reportage sur ce carnaval anti-duplomb sur notre site polymix-et-la-voix-off.com avant qu'on ne se retrouve très bientôt sur votre radio toujours libre préférée. Ce n'est qu'un combat. Continuons le début. Salut.

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0: Bonsoir à tous, vous êtes bien sur Gwyn Normandie, un direct de Radio Campus Paris. C'est Arina qui vous parle et je dois dire que je suis hyper contente de retrouver nos auditoristes pour ce nouvel épisode sur une thématique qui me tient vraiment à cœur. Ce soir, on va parler de l'EVARS, éducation à la vie affective et relationnelle, à la sexualité, des violences LGBTophobes à l'école et des outils pour les prévenir. Depuis le début de la rentrée scolaire, deux événements ont fait date. Tout d'abord, en septembre 2025, l'entrée en application du programme national de l'EVAR et l'EVARS, le S de sexualité étant présent qu'à partir de la quatrième. Le programme, élaboré par un groupe d'experts composé de professionnels de l'enfance, de l'éducation et de la santé, ainsi que d'universitaires, a tout de suite fait l'objet de nombreuses attaques réactionnaires, et je vous laisse tout de suite avec un extrait sonore tiré de l'info ici Roussillon pour illustrer ce propos.
1: Des parents d'élèves mobilisés hier à Perpignan et partout en France. Ils n'ont pas emmené leur enfant à l'école en signe de protestation. Ils refusent la mise en place du programme EVARS de la maternelle au lycée. Ce dispositif de l'éducation nationale sur l'éducation à la vie affective, relationnelle et sexuelle. Mobilisation portée par des collectifs comme Parents en colère ou SOS Éducation issus d'associations chrétiennes ou musulmanes. Des parents inquiets de ce qui pourrait être transmis à leurs enfants, Clotilde Jupon.
2: À l'origine de cette inquiétude, des vidéos postées sur les réseaux sociaux comme TikTok où des parents d'élèves se filment face caméra en train d'expliquer pourquoi ils ne veulent pas de ce nouveau programme scolaire.
3: Nous, tous les gens du voyage, on veut pas qu'ils apprennent à nos enfants l'éducation. Ils découvriront ça en temps et en heure.
4: À 6 ans, lisez-moi des histoires des métiers, pas de traces d'identité. À 7 ans, apprenez-moi des synonymes et pas des parties intimes.
2: Les vidéos ont très vite pris de l'ampleur. Résultat, hier, dans certaines écoles primaires des quartiers nord de Perpignan, un tiers des élèves étaient absents. Dans d'autres, les parents sont allés directement au portail, questionner les enseignants, leur exprimer aussi leur indignation face à ce nouveau programme EVARS.
0: Et donc 2 mois après la sortie du programme, en novembre 2025, sont publiés les résultats de l'étude intitulée « Cyber, entre parenthèses, violence de genre chez les 11-18 ans », sous-titrée « Victimation sexiste, sexuelle, LGBTophobe dans des collèges et lycées franciliens ». Cette étude a été menée par le Centre Hubertine Auclert, Centre francilien de ressources pour l'égalité entre les femmes et les hommes, en partenariat avec le ministère de l'Éducation nationale et de la jeunesse. Elle a documenté et quantifié la pluralité des violences de genre, de la sixième à la terminale, tant dans l'espace scolaire que dans le cyberespace, ainsi que le profil genré des victimes. Elle démontre alors, entre autres chiffres, que 85% des élèves déclarent avoir été victimes d'au moins une forme de violence au cours de l'année 2023. Être une fille augmenterait de 65% le risque de subir des violences psychologiques et de 57% pour les violences sexuelles. Elle démontre ensuite que l'assignation à une identité LGBT+, double le risque de subir toutes les formes de violences, qu'elles soient sexuelles, psychologiques ou psychiques. Ou physiques. Nous comprenons alors que les filles LGBT+, sont donc les principales victimes de ces violences. Les chiffres sont accablants, car selon l'étude, 78% de filles assignées comme lesbiennes, bi ou trans ont subi au moins une victimation sexuelle dans l'année. Donc alors, comment faire face à ces constats? Quels sont les arguments des personnes opposées à l'éducation à la sexualité? Est-ce que les luttes contre toutes les discriminations trouvent leur place dans le discours de l'éducation nationale? Et enfin, quel outil de prévention déployer pour une école plus safe pour toutes et tous? Et alors, nous avons réuni une équipe de choc pour en parler avec nous ce soir. Donc, à commencer par Alizé. Alizé, tu es professeur documentaliste dans un lycée en Seine-Saint-Denis et tu fais partie de l'association Queer Éducation. Bonjour Alizé.
5: Bonsoir.
0: Bonsoir. Est-ce que tu peux présenter les principales missions de Queer Éducation?
5: Oui, bien sûr. Alors, Queer Éducation, c'est une association qui regroupe des travailleurs et des travailleuses de l'éducation au sens large, donc c'est-à-dire autant des profs que des personnels éducatifs, que en fait toute personne qui gravite autour de milieux éducatifs, quel qu'il soit. Et c'est une association qui a été fondée en 2019 et qui part vraiment en fait de la croyance que l'éducation est le meilleur moyen de lutter contre toutes les formes de discrimination en profondeur.
0: Merci beaucoup. Avec nous également Eliane. Bonjour.
6: Bonjour.
0: Eliane, tu as été élève d'Alizé il n'y a pas si longtemps et aujourd'hui, tu t'engages toi-même dans la lutte contre les discriminations. De quelle façon le fais-tu et pourquoi?
6: Moi, personnellement, je le fais parce que déjà, je suis une personne de banlieue qui a découvert sa queerness un peu rapidement, très tôt. Je pense que le manque de représentation, il a été là pendant un bon moment. Enfin, je suis un homme trans et pendant un bon moment, le manque de représentation, notamment au collège, c'est un peu compliqué. Je vois très bien qu'il n'y a pas énormément d'éducation sur ces questions-là, sur la représentation des personnes queer, mais aussi racisées. C'est des choses dont on parle pas non plus énormément. Et moi, personnellement, J'essaye au maximum. En fait, je me suis rendu compte que avoir une communauté qui est là pour moi, où en fait on va respecter nos identités, on va en parler entre nous, on va quand même un peu struggle tous en même temps, quoi. Essayer de passer ces moments-là à plusieurs, c'est vraiment un truc qui pour moi est important parce que j'ai pas nécessairement eu la possibilité de le faire quand j'étais au collège. Je pense que c'est vraiment des questions sur lesquelles on doit encore plus travailler.

0: principalement à des professionnels de l'éducation et des collectivités territoriales, mais qui peuvent intéresser tout le monde sur les questions d'égalité et de lutte contre les violences et les cyberviolences de genre. Et dans l'étude dont tu as parlé, moi j'ai eu un rôle de coordination, puisqu'on a aussi travaillé avec une chercheuse qui s'appelle Margot Déage, qui a mené l'étude, et un bureau d'études qui s'appelle NCLIC, donc avec d'autres collègues du Centre Bertine Auclair. Nous, on a vraiment fait ce travail de cadrage, de coordination, de suivi de l'étude, et on essaye de porter le plus largement possible les résultats aujourd'hui.
1: Merci beaucoup. Et enfin, last but not least, Oriane, tu es membre de l'association CLAF Outils, CLAF apostrophe Outils. Il s'agit d'un collectif féministe qui vient de fêter ses 10 ans. Donc CLAF Outils lutte contre les violences sexistes, sexuelles, LGBTQIAphobes et contre toutes les violences faites aux enfants. Ma question est donc la suivante, c'est quoi les ingrédients de CLAF Outils ?
2: Alors les ingrédients pour faire un bon CLAF Outils, je dirais qu'il faut une grosse dose de féminisme queer. Il faut des personnes engagées et badass et qui ont envie de donner de leur temps pour lutter contre les violences que vivent les ados et les enfants. Il faut à minima remettre en question des postures adultistes, c'est-à-dire qu'on n'est que des adultes dans ce collectif, mais on n'est pas d'accord avec la façon dont les adultes traitent les enfants, et de l'humour et de l'amour. Voilà.
1: J'adore. Ça donne envie de passer à la cuisine. Et ben, pour commencer, du coup, il faut dire que les VARS ne datent pas d'hier. Donc, ces prémices remontent jusqu'à dans les années 70 et s'inscrivent dans l'histoire des mouvements féministes et de la libération sexuelle. Donc, à ce moment-là, on parlait de la lutte contre les représentations sexistes auxquelles les jeunes seraient exposés via les médias, par exemple, les manuels scolaires, les publicités. Mais ensuite, un changement de paradigme s'opère assez rapidement dans les années 80. Donc les élèves à ce moment-là seront désormais considérés comme des sujets à éduquer, donc des potentiels futurs responsables des discriminations et des violences dans la société et non plus comme des victimes de ces représentations sexistes. Et donc la lutte contre le sexisme se transforme en promotion de l'égalité. Donc c'est vraiment en ces termes qu'on va en parler. Donc la première circulaire sur la mise en place de l'enseignement de la vie affective et sexuelle date de 2001. Donc d'il y a plus de 20 ans, donc elle stipule que chaque élève doit bénéficier tous les ans de 3 séances d'éducation à la vie affective et relationnelle, donc obligatoire, et à la sexualité à partir du collège. En 2021, un rapport de l'Inspection Générale de l'Éducation, du Sport et de la Recherche a constaté donc que moins de 15% des élèves bénéficient de séances d'éducation sexuelle pendant l'année scolaire à l'école primaire et moins de 20% au collège et lycée. Donc une nouvelle enquête a été menée par le collectif Nous Toutes. Et en novembre 2023, SIDAction, le planning familial et SOS Homophobie saisissent la justice administrative pour dénoncer des carences fautives du ministère de l'Éducation nationale en la matière de l'EVARS, donc c'est-à-dire le non-respect en fait de ses obligations, tout simplement. Et donc, je me tourne vers toi, Alizée, pour commencer cette discussion. Alors pourquoi, en fait, cet enseignement s'est avéré aussi peu dispensé ? Et pourquoi l'apparition de ce si attendu programme, enfin sorti, le programme national, fait autant bouillir les parents d'élèves, pas seulement de Perpignan, mais partout ailleurs ?
3: Ben, pour la mise en œuvre des fameuses 3 séances par an, je pense qu'il y a 2 obstacles principaux. Le premier, c'est le manque de moyens, donc, que ce soit en termes de temps, de rémunération, de formation. Et ça, d'ailleurs, le gros problème, c'est que ce programme, en fait, il ne change pas grand-chose à ça, parce que ça persiste. Et même moi, je dirais qu'il signe un refus, en fait, de dédier des heures supplémentaires à cette éducation, parce que là, les interventions, en fait, ce qui se passe, c'est qu'elles vont être en quelque sorte disciplinarisées, c'est-à-dire que ça va être des heures qui seront prises sur les heures de la matière du prof ou de la prof qui va faire ses séances. Et ça a du coup comme conséquence principale de mettre en concurrence les VARS avec les disciplines. Et quand on sait que pour les collègues, il y a déjà quand même un stress assez fort sur le fait de finir les programmes, ça donne parfois l'impression de rogner sur la transmission du disciplinaire et c'est pas forcément le meilleur moyen de donner envie de faire des séances des VARS. Voilà. Et le deuxième obstacle, que le programme vient quand même un petit peu diminuer, je dirais, parce que ce programme, quand même, il permet de légitimer, de cadrer. Et le deuxième obstacle, justement, c'est ça, en fait. C'est ce flou qu'il y avait jusqu'ici, qui persiste encore malgré tout, hein, mais ce flou de, en fait, qui c'est qui doit les faire, ces 3 séances annuelles, et qu'est-ce qu'on y raconte ? C'est quoi leur contenu ? Bon, voilà. Le programme n'y répond pas, selon moi, de manière complètement satisfaisante, même si pour l'instant, c'est un peu tôt de le dire, mais là, ça repose encore beaucoup sur les équipes. On voit pas un gros changement, nous, de notre côté, pour l'instant.

0: termes de pilotage de la part des directions. Donc, pour l'instant, il y répond que partiellement. Voilà, ça c'était pour les obstacles. Et concernant les réactions des parents, bon, je pense que déjà, ça ne fait pas bouillir tous les parents, heureusement.
1: J'imagine, ouais, heureusement.
0: Mais bon, il y a parfois des réactions très virulentes, c'est vrai, voire même des attaques. C'était pareil hein, avec les abécédaires de l'égalité en 2014. On a vu les mêmes levées de boucliers. Et ça, ben, c'est pour des raisons, ben, selon moi, idéologiques, hein, principalement. Et je crois aussi que les médias ont joué un rôle important à créer en espèce une forme de panique morale autour de ça.
2: Est-ce que Auriane, tu veux rajouter quelque chose à ce propos de la panique morale ou peut-être dans ce que toi tu as rencontré aussi en tant qu'animatrice?
3: Ouais, bah dans diverses expériences professionnelles, en fait, ce qu'on remarque quand même, c'est qu'il y a une sorte de volonté des parents et des adultes de manière générale à vouloir contrôler les corps et les sexualités de la jeunesse. Enfin voilà, il y a vraiment ce truc de on peut pas laisser, et surtout les filles, toujours, on peut pas laisser les filles s'habiller comme ça, on peut pas laisser les filles rentrer dans la sexualité sans contrôle des hommes principalement, enfin sans un contrôle patriarcal. Et enfin, moi je l'observe, et c'est très ancré, y compris chez les adultes qui bossent dans l'éducation nationale et qui du coup vont très facilement se ranger du côté des parents qui, parce qu'ils se positionnent aussi parfois eux-mêmes en tant que parents. Il y a plein de gens qui travaillent à l'éducation nationale qui sont parents et qui arrivent à se projeter dans ce truc de « Ah oui, moi aussi, je voudrais pas que mes enfants, ils aient une sexualité. » Mais en fait, bah, c'est pas le choix des parents de savoir si les enfants ont pas une sexualité. C'est pas comme ça que ça se passe. Et du coup, il y a des incompréhensions sur le fait que bah, l'entrée dans la sexualité, c'est pas la décision des parents, mais par contre, l'accompagner pour qu'elle soit pas synonyme de violence, ça c'est un rôle collectif qu'on a, que ce soit bah, nous, association, l'école, les parents, enfin, voilà.
2: Est-ce que Eliane, toi, t'as eu l'impression d'être accompagnée pour que ça soit pas synonyme de violence? Dernièrement, peut-être dans les interventions qui ont eu lieu quand toi-même t'étais élève, toi qui as un souvenir encore un peu frais des bancs de l'école.
4: Alors moi, quand j'étais au lycée, c'est vrai que bah, j'ai pas vraiment fait toutes les fois où le programme il devait être annoncé. Bon, j'ai pas fait les trois fois par an, quoi. C'était pas du tout ça.
2: C'est-à-dire que ça n'avait pas été mis en place.
4: Ça n'a pas été mis en place.
2: C'est pas tout à fait chez les cours.
4: C'est ça, pas du tout. Pas du tout. Mais j'étais bien présent. Alors oui, effectivement, moi perso, quand j'ai assisté la première fois à un programme qui a été présenté, bah bon, déjà de un, c'était beaucoup sur comment dire. Déjà, je pense que c'est bien effectivement que on parle de sexisme, mais c'est vraiment plutôt des sujets, on va dire plutôt hommes et femmes et de manière assez binaire, pas nécessairement la représentation. C'est vraiment, en fait, on a un peu l'impression d'apprendre à se comporter, alors que c'est des choses qu'on peut éventuellement apprendre quand on est au collège. Enfin, en fait, la relation entre hommes et femmes, elle se fait pas à partir du lycée, elle se fait bien avant. Et même du rapport au corps qu'on peut avoir. Personnellement, moi, alors j'ai pas, je sais pas trop ce qui se dit derrière, enfin, ce qui se dit chez les parents d'élèves. Alors j'ai un peu plus l'impression qu'il y a un peu plus une panique chez les parents que chez les élèves, parce que, bah, en fait, moi, j'ai été un ado. Je sais très bien que ma sexualité, je l'ai commencé, pas au lycée ou pas au moment, en fait, les vars commencent à venir. La sexualité, elle existe avant, en fait, qui est toutes ces notions. Donc forcément, en fait, j'ai pas particulièrement l'impression, en tout cas, que en fait, quand tu découvres ta sexualité, t'es accompagné, t'es éduqué, tu sais pas du tout par où commencer. Plus quand t'es queer, ça peut être autre chose aussi. Je pense que la sexualité, et même en fait quand on voit les chiffres même de personnes de mon âge, je vois très bien à quel point genre les gens sont pas du tout éduqués, ils ont des rapports à risque. C'est pas non plus des choses à négliger. Et j'ai pas particulièrement, en tout cas, l'impression que en fait
2: d'avoir été accompagné spécialement.
4: C'est ça, exactement. Donc et j'ai pas nécessairement l'impression aussi que nous-mêmes en tant que jeunes, en fait, on a appris et donc qu'on va essayer de dire aux autres. Donc forcément, en fait, comme tout le monde s'en fout entre gros guillemets, ça continue, quoi.
2: Merci. Donc je me tourne maintenant vers Gaëlle. Donc dans le cadre de l'étude, 3828 élèves ont participé à une enquête de victimation. Des entretiens ont été menés également avec le personnel de l'éducation notamment et avec un focus group composé de jeunes aussi. Donc est-ce que tu pourrais nous présenter un petit peu quelle a été la méthodologie de cette étude dans les grandes lignes et aussi ses contraintes liées au caractère quand même assez sensible des données à récolter?
1: Oui, alors on a passé pas mal de temps à réfléchir sur la question de la méthodologie. Donc nous, l'idée de l'étude, c'était vraiment de pouvoir apporter des données chiffrées qui démontrent en fait où est-ce qu'on en est de la question des violences et des cyberviolences en milieu scolaire, avec la focale spécifique de l'analyser au prisme du genre, donc de voir comment ça va en fait toucher des élèves de manière différente. De s'ils sont une fille, un garçon, des élèves non binaires, des élèves LGBT. Donc c'était ça vraiment le cadre de notre étude. Donc ce qu'on a voulu faire, c'est une enquête de victimation sur le même modèle que celles qui sont faites par le ministère de l'Éducation nationale, qui tous les ans publie des chiffres, en tout cas tous les quelques années, fait des grandes études sur les élèves de primaire, de collège, de lycée, sur le vécu des enseignants-enseignantes aussi, et donc qui publie ces chiffres. Donc nous, on l'a fait à l'échelle de l'Île-de-France. On a choisi 12 établissements qui se sont portés volontaires et grâce au rectorat des académies de Créteil, Paris et Versailles qui nous ont soutenus dans cette démarche, qui nous ont aidés à contacter les établissements et qui les ont autorisés aussi hein, d'une certaine manière à participer à cette étude qui est financée par l'Éducation nationale et la région Île-de-France. Et donc ce qu'on a fait ensuite, c'est que avec ces élèves qui étaient des élèves de la 6e à la terminale, on leur a posé beaucoup de questions, toute une partie de questions sur leurs caractéristiques, dans quelle classe chaque élève est, est-ce que cet élève est une fille, un garçon, ou on avait réussi à laisser un champ autre, donc où les élèves ont pu remplir, et donc on a des élèves non-binaires dans notre étude, on en a peu, donc en termes de statistiques, c'était difficile d'en dire quelque chose, mais on a choisi de les faire apparaître pour aussi rendre visibles ces élèves et le besoin d'étudier aussi leur réalité spécifique. Et il y avait pas mal de questions aussi sur la classe sociale des différents élèves. Et une fois qu'on avait ça, on leur a posé des questions sur ce qui leur était arrivé au cours de l'année scolaire qui venait de s'écouler. Donc c'était au printemps et on leur demandait, depuis le début de l'année, est-ce que tu as vécu telle chose. Et on leur a posé des questions sur toutes les formes de violence, enfin sur beaucoup de formes de violence qu'ils et elles pouvaient vivre en milieu scolaire. Donc c'était vraiment ça la focale. Les contraintes, c'est qu'on pose des questions à des mineurs sur des violences dans le cadre scolaire. Donc, pour nous, il fallait que notre questionnaire soit validé par le ministère, qu'il puisse être passé dans les établissements scolaires, nous, on avait des contraintes aussi essayer de minimiser le risque de revictimisation des élèves, parce qu'en fait, on demandait quand même aux élèves de répondre à des questions sur les violences vécues, donc d'encadrer tout ça en leur donnant des ressources à la fin, en étant sûr que leurs paroles pouvaient s'exprimer ailleurs, puisque le questionnaire était anonyme. Et donc, la question de les données sur les violences sexuelles, ça pose toujours question. Par exemple, on n'a pas finalement posé de questions directes sur la question des viols, parce que en fait, les élèves, vu qu'on parlait des élèves à partir de la 6e, ça a été difficile d'argumenter le fait qu'on pouvait parler de viol à des élèves de 6e qui seraient, et c'est un peu ce qu'on a entendu dans les parents, qui seraient un peu trop petits pour savoir que ça existe. Les enfants qui vivent des violences savent très bien que ça existe, et les autres ont tout intérêt à savoir que ça peut arriver. Et l'autre sujet sur lequel on voulait travailler, c'était les élèves LGBT. Et donc là aussi, il y a une contrainte assez forte, puisqu'on ne... On considère que l'orientation sexuelle ou l'identité de genre non cisgenre, en fait, c'est une donnée qui est une donnée à caractère sensible. Et donc, nous, on n'a pas pu la collecter telle qu'elle auprès des élèves. C'est-à-dire qu'on n'a pas pu au début leur demander « je suis fille-garçon » autre. On a réussi à le demander, mais on ne pouvait pas avoir une question suivante qui aurait été « je suis hétéro, lesbienne, bi ». Je me pose des questions, je m'en fiche, je ne veux pas répondre. Et une autre question, je suis cisgenre, je suis transgenre. On ne pouvait pas poser ces questions.
2: Et comment, du coup, vous avez réussi à quand même récolter ces données, à contourner un petit peu cette contrainte?
1: Alors, du coup, ce qu'on a fait, c'est qu'on avait, dans toutes nos questions, il y avait deux questions spécifiques sur des victimations qui concernent les élèves qui sont perçus par les autres, comme lesbiennes, gays, bi ou trans. Donc, il y avait une question qui sont des questions sur l'outing. Il y avait une question, est-ce qu'on a déjà dit ou menacé de dire que tu étais lesbienne, bi ou gay, même si ce n'était pas vrai. Et une autre question qui était, est-ce qu'on a déjà dit de toi ou menacé de dire de toi que tu étais trans ou non-binaire, même si ce n'est pas vrai. Donc il y a des élèves qui ont répondu oui à cette question. Et en fait, on a pris ces groupes d'élèves et on s'est dit que ces élèves-là, qui avaient déjà vécu de l'outing ou une menace d'outing, étaient perçus, considérés par les autres comme étant LGBT. Et donc, on allait se dire que on constituait ce groupe de cette manière. Malheureusement, on n'avait pas assez d'élèves qui ont répondu oui à la question sur l'outing trans ou non binaire. Donc, on n'a pas pu faire deux catégories distinctes, ce qui aurait été super intéressant de savoir. Et ça fait partie des limites. Hein, on n'a pas le degré de détail, alors qu'on sait que les élèves trans ne vivent pas la même chose que les élèves cis. Mais on a fait le choix de rassembler donc les filles lesbiennes, bi et trans d'un côté, les garçons qui sont donc perçus, assignés, on utilise ce terme, comme gay, bi ou trans. Et on a deux autres catégories qui sont les filles qui ne sont pas assignées par les autres à une identité lesbienne, bi ou trans, et les garçons qui ne sont pas assignés par les autres à une identité gay, bi ou trans. Et les élèves non binaires, dont on ne peut pas dire grand-chose statistiquement parce que l'échantillon est tout petit, mais qui se retrouvent dans tous les tableaux de notre étude, voilà, en attente de résultats significatifs statistiquement.
2: Est-ce qu'il est clairement identifié dans l'étude de la part de qui les jeunes ont subi ces violences ?
1: Alors, le but de l'étude, c'était pas de se concentrer spécifiquement sur la question des jeunes qui commettent des violences. On a posé des questions sur, globalement, hein, qui commet les violences, où est-ce qu'ont eu lieu ces violences, donc ouais. En ligne, hors ligne, dans l'établissement scolaire, en dehors de l'établissement scolaire, qui commet les violences. Ce qui ressort, c'est que majoritairement, ce sont des garçons ou des groupes de garçons qui commettent ces violences, peu importe auprès de qui, même si ça dépend en fonction du type de violence et du type de victime. Il y a aussi des groupes mixtes ou des filles qui commettent des violences, évidemment, mais ça ressort quand même de manière très importante que ce sont des garçons en milieu scolaire qui commettent des violences envers d'autres élèves,
2: Donc filles ou garçons. Mais pas les adultes.
1: Il y a des adultes qui commettent des violences envers les enfants, et c'est très grave, c'est d'autant plus grave que ces adultes exercent une forme de domination de par leur âge sur les enfants. Ça a des conséquences super graves en termes de nombre de violences. En fait, il y a énormément de violences entre les jeunes, donc il y en a énormément dans notre étude. Et une autre hypothèse, mais qu'on n'a pas dans le... qui est une hypothèse, c'est aussi que se pose toute la question de qu'est-ce qu'on identifie comme des violences. Et qu'est-ce qu'on apprend aux jeunes à identifier comme étant des violences. Et c'est pour ça, pour moi aussi, que les VARS n'est pas mis en place. Parce que si on le met bien en place, c'est révolutionnaire, parce que ça fait réfléchir au rapport de pouvoir et qui a le droit de consentir, qui a le droit d'imposer. Et on apprend aussi beaucoup plus aux jeunes à décrypter, à voir. On l'apprend déjà pas assez, mais à décrypter, à voir des violences commises par les pères. Par contre, on apprend à tout le monde, à normaliser, à banaliser les violences de manière générale, mais encore plus les violences qui sont commises par des adultes sur des enfants. Quand on demande aux gens après de déclarer les violences vécues, c'est pas non plus étonnant que ces violences, elles ressortent pas beaucoup.
2: Merci beaucoup Gaëlle. Et il sera l'heure de notre première pause musicale. Donc nous allons écouter The One and Only Eloi avec une reprise de la chanson Je t'aime de ouf de Weshden. Eloi que certaines d'entre vous ont pu découvrir lors de la dernière soirée Wait for Me organisée à Paris, peut-être, et qui a récemment sorti un nouvel EP intitulé Blast. Bonne écoute.

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1: 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En 2019, paraît le livre de Gabriel Richard, Hétéro l'école, plaidoyer pour une éducation anti-oppressive à la sexualité. Ce livre, on vous le recommande vivement. Plutôt que de parler de l'inclusion, c'est-à-dire d'intégration des différences, envisagées comme étant des exceptions par rapport à une norme, cet ouvrage propose d'interroger la norme même et ses fondements au sein de l'école. Elle parle de l'importance de la manière dont on construit notre langage pour le rendre davantage queer, où il s'agirait notamment d'arrêter de faire de la présomption d'hétérosexualité des élèves. Auriane, toi qui animes des ateliers de l'éducation à la vie affective et sexuelle dans les lycées, est-ce que tu t'inscris dans ces démarches de l'éducation anti-oppressive et si oui, de quelle manière?
2: Alors, idéalement oui, et concrètement pas toujours parce que en fait, changer complètement de paradigme en termes de pédagogie et surtout changer de paradigme par rapport à la pédagogie qu'on a soi-même vécue, pour ne pas dire subie, à l'école, ça demande un travail assez intense et collectif. Du coup, genre à Clafouti, on fait des animations, c'est toujours des co-animations, on n'est jamais seul face à une classe. Et en fait, le temps de formation, donc on a entamé, en tout cas, on a déjà fait une formation là-dessus et on essaye d'aller vers ça. Mais c'est comme toutes les formes d'oppression. Enfin, en fait, à partir du moment où on a grandi et dans une société qui est oppressive, déconstruire tout ça, ça, c'est pas parce qu'on en a envie que ça se fait instantanément. Mais effectivement, on essaye de faire attention à ne pas, de base, on ne présume pas de l'hétérosexualité des jeunes comme ça. Moi, je sais que, par exemple, je fais attention à quand les jeunes posent une question et que je la reformule pour m'assurer que j'ai bien compris, j'en profite pour retirer ce qu'il y a à retirer. Par exemple, quand ils me posent des questions sur et les filles et les garçons, et je repose la question, est-ce que tu me poses une question sur les personnes qui ont un pénis? Enfin, juste, c'est de ça dont tu veux parler. Si tu veux parler du pénis, on va parler du pénis, mais c'est pas... C'est pas forcément des garçons. Donc voilà.
1: Et de quelle façon, par exemple, t'abordes les questions de sexualité queer? Est-ce que ça fait partie de ton cahier de charge en tant qu'animatrice d'emmener ce sujet-là? Ou est-ce que c'est plutôt dans un flow d'une animation que ça arrive naturellement ou...
2: Justement, en ne faisant pas de présomption d'hétérosexualité, genre quand on interroge les jeunes, on leur dit toujours votre copain ou votre copine. Enfin, ça reste très binaire dans le langage. Il y a aussi cette question-là de comment est-ce qu'on fait pour débinariser un langage qui est très binaire. Mais donc voilà, il y a dans la façon de formuler les questions, les consignes. Et ensuite, moi, je vais aborder les questions queer si le groupe me pose des questions sur des questions queer. Mais je vais pas imposer à une classe de parler de questions LGBT si je sens que le climat est pas propice à ça, parce que mon but c'est pas de déclencher que toutes les remarques LGBT-phobes sortent dans la classe parce que il y a celles que je vais pouvoir reprendre, mais il y a tous les petits chuchotis, etc. Donc en fait, si la probabilité, c'est qu'il y a une personne queer dans la salle, en dehors de moi, parmi les jeunes. Et du coup, genre, moi, mon but, c'est que cette personne se sente bien. Et en fait, si on va plus sur les sujets de consentement, on va s'assurer qu'on parle de questions de consentement et de plaisir qui incluent toutes les personnes et toutes les formes de relations et de couples qu'il peut y avoir. Mais j'ai pas un cahier des charges de il faut absolument que j'ai dit lesbienne avant la fin de la séance.
1: Pas bravo les lesbiennes, même pas un.
2: Si, des fois, pas toujours.
1: Bon, ça va alors. Dans l'étude sur les cyberviolences, on démontre également que seulement 26% des victimes osent en parler et seulement 13% se tournent vers les adultes de leur établissement scolaire. Donc, selon toi, Eliane, pourquoi le chiffre est aussi bas? Et toi, par exemple, à quoi tu reconnais un adulte allié?
3: Alors moi, je sais qu'il y a... Alors, c'est un peu compliqué comme question parce que tu sais pas réellement quand est-ce que les adultes sont des alliés. Je pense que en vrai, en général, Bah moi, en vrai, je vais beaucoup plus me tourner vers des femmes parce que en vrai, j'ai plus un passif avec ça. Mais en vrai, on se rend un peu compte que bon, il y a des femmes qui peuvent être aussi homophobes et ne pas connaître les questions de transidentité, d'homosexualité ou autres. Les adultes ne sont pas tous des alliés et en réalité, je pense que quand t'es enfant, tu te poses pas tant la question de... En fait, tu fais attention. Je pense que juste, tu subis surtout le truc parce que tu t'attends à ce que, justement, les adultes soient des alliés. Donc, en fait, tu te rends un peu compte sur le tas. T'as pas... Quand tu t'essayes de dire ton identité ou quand, en fait, par maladresse, par exemple, tu dis que t'es non-binaire à une personne qui te... Enfin, notamment un adulte, par exemple, qui te genre au féminin ou au masculin. Ou inversement, tu dis que t'es une personne trans dans ce même cadre. Ça peut être un peu violent, notamment quand tu te dis que c'est une personne qui est censée être une alliée, parce que justement tu vois un peu la figure d'autorité, t'es à l'école, elle est censée t'enseigner des trucs. C'est un peu compliqué en fait de vraiment distinguer qui est un allié ou non. C'est pour ça que je pense que, enfin en fait, ça aussi c'est un peu un truc qui me met à l'aise, le fait que par exemple les formations les VARS, elles sont surtout dirigées vers des enfants parce que effectivement oui le but c'est pas de dire que il y a pas de violence entre enfants, mais qu'il y a aussi des violences faites sur les enfants par des adultes. Bien notamment sûr. Des violences homophobes, transphobes et autres. Et en l'occurrence bah certes ces formations les VARS elles sont orientées vers les élèves, mais est-ce que les adultes ils ont ces formations, est-ce que vraiment ils sont formés là-dessus, parce qu'en fait c'est pas avec les VARS, ils sont censés être un peu bah à côté on va dire des personnes qui sont des qui viennent d'associations et tout. Donc je me demande réellement si bah les professeurs prennent note, si vraiment ils en prennent, j'imagine que ils sont éduqués. Mais est-ce qu'ils le sont assez, notamment quand t'as une position d'autorité sur des élèves? Ça, je pense pas assez.
1: Et toi, Lisée, justement, pour répondre à cette question, je sais que t'as mis en place un dispositif qui s'appelle la Queereille dans ton établissement. Donc, qu'est-ce que c'est? Est-ce que ça voudrait dire que les élèves savent que tu vas les écouter avec une oreille queer?
4: Bah ouais, c'est exactement ça. En fait, la Queereille, c'est justement, je pense, une des manières qu'on peut avoir d'envoyer le signe qu'on est un adulte allié dans un établissement scolaire. Alors moi, c'est quelque chose que j'ai mis en place, c'est-à-dire que c'est un que j'ai mis sur la porte du CDI, mais c'est pas moi qui l'ai créé, c'est un logo qui a été créé il y a quelques années maintenant par une collègue CPE qui est aussi membre de Queer Éducation. Et en fait, c'est tout simplement le dessin d'une oreille sur le fond d'un drapeau LGBT avec un slogan qui dit très précisément « Élèves, collègues, ce symbole signifie qu'une oreille attentive est là pour vous et ne nous taisons plus face aux discriminations à l'école ». Donc c'est quelque chose, un symbole qu'on peut mettre voilà, sur des portes de bureau, sur des sacs, sur des tableaux, dans des salles, et qui fait partie ouais, de cette constellation de signes un peu qu'on peut utiliser pour renvoyer les bons signaux, en quelque sorte.
1: Et est-ce que ce type d'initiative, selon toi, il ne rentrerait pas un peu en contradiction avec cette prétendue règle de neutralité que doivent respecter les enseignants et les enseignantes à l'école ?
4: Ben alors, selon moi, non, mais c'est même pas que selon moi, en fait, c'est selon la loi non plus. Parce que, en fait, ce fameux devoir de neutralité qu'on entend souvent, ça fait partie des trois limites qui existent à la liberté d'expression, pardon, qui est garantie par ailleurs aux fonctionnaires par la loi. Donc, il y a le devoir de neutralité, le devoir de discrétion et le devoir de réserve. Et ce devoir de neutralité, en fait, il concerne que l'expression d'opinion politique ou religieuse. Et la lutte contre les discriminations, ben, c'est pas une opinion politique, c'est un devoir en fait, dans la mesure où en France, ben, la discrimination, c'est un délit. Et d'ailleurs, même dans le référentiel de compétences des enseignants et enseignantes qui est sorti en 2013, c'est clairement écrit noir sur blanc que agir en éducateur responsable et selon des principes éthiques, ça nous incombe, et que l'enseignant ainsi que l'ensemble des personnes éducatives doit se mobiliser et mobiliser les élèves contre les stéréotypes et les discriminations de tout ordre. Donc, je dirais même que c'est validé.
1: Voilà un joli projet. Merci. Et du coup, j'aimerais maintenant vous interroger sur une idée. Donc, les VARS, en fait, seraient perçus comme une lutte néo-coloniale, donc étant menée principalement par des professionnelles femmes blanches et qui se disent de gauche auprès des jeunes des quartiers prioritaires. Est-ce que ce sont les seuls qui ont la légitimité d'intervenir? Est-ce qu'il y a d'autres formes d'intervention qui existent? Voilà, des dispositifs qui répondent un petit peu, qui déconstruisent cette idée ou pas spécialement. Peut-être Gaëlle, si tu veux interagir, réagir à ça.
5: Oui, bah, je dirais que c'est perçu comme ça, certainement à raison. Étant donné que quand on réunit des personnes qui animent des séances des VARS, on le disait en blaguant, mais même en fait on prend les associations féministes qui ont accès à des établissements scolaires, parce que c'est quand même spécifique, et des profs, on mélange. Bon, il y a quand même une forte chance pour qu'on tombe sur une personne blanche, hein, donc il y a quand même cet enjeu. C'est-à-dire que nous, par exemple, dans notre étude, on n'a pas questionné cet axe, les questions de race, aussi parce que c'est compliqué, enfin, mais bon, plein d'autres trucs sont compliqués, hein, donc il y a quand même aussi toutes ces manières de voir les choses. On sait que quand les ABCD de l'égalité avaient été mis en place en 2012, ils avaient été mis en place principalement dans des quartiers populaires. Donc tout ça, c'est pas des hasards, hein, c'est la création de l'altérisation d'une catégorie de personnes qui sont les personnes, les autres, qui commettent des violences, et qui sont ces autres, ben, c'est des jeunes de quartiers populaires, c'est des jeunes racisés, et donc ben, qui doit les sauver, les éduquer, ben, en miroir, et non emprunt de sexisme et d'autres formes de, voilà, d'assignation aussi, hein, c'est quand même en grande partie des femmes blanches, et ça s'améliore... pas tant que ça. On évoquait le fait que la campagne annuelle de lutte contre le harcèlement du ministère de l'Éducation nationale de 25-26, donc cette année, pour la première fois parle de lesbophobie de manière franche et assumée, puisque le mot lesbienne est dit dans les 5 premières secondes de la vidéo, mais que le choix qui a été fait, c'est une vidéo que des élèves ont fait, ils ont gagné un concours, elle a été refaite par des professionnels, c'est des élèves de La Réunion. Et le choix qui a été fait, c'est de filmer une jeune élève blanche qui est victime de violence par ses élèves qui sont en majorité non blancs et non blanches. Donc en fait,
1: Les élèves n'ont pas fait ce choix eux de prime abord. Si je comprends
5: bien. Voilà, dans la vidéo des élèves au début, il y avait un couple et on voyait donc un couple avec une jeune fille blanche et une jeune fille non blanche qui était victime de leur camarade. Et le choix qui a été fait, c'est d'en retenir qu'une. Alors il y a certainement plein de raisons qui l'expliquent, hein, mais la vidéo paraît et donc sous couvert de lutter contre les violences de genre, finalement on. Au pire, on ne combat pas un imaginaire raciste qui assigne les responsables des violences en étant des jeunes racisés ou des jeunes de quartiers populaires. Au pire, on continue d'entretenir, de nourrir et de renforcer ces mensonges qui sont bien pratiques pour ceux qui ne souhaitent pas changer leur préétabli, en fait.
1: Et justement, si on sort de l'imaginaire des quartiers populaires et qu'on visite l'imaginaire plutôt des établissements privés, des établissements bourgeois, est-ce que voilà, qu'est-ce qu'on y retrouve? Est-ce que d'un coup tout devient magique, magnifique, tout le monde est hyper déconstruit, les parents d'élèves sont à fond pour les VARS ou pas du tout?
5: Alors, pas du tout.
2: pas trop.
5: Et en tout cas, d'un point de vue médiatique, il y a un énorme deux poids, deux mesures aussi, puisqu'il y a eu des... Enfin, là, après Bétaram, même avant, hein, enfin, il y a eu quand même des rapports de l'inspection de l'éducation nationale, des articles de presse qui démontrent de violences éducatives, de violences sexuelles, de violences de tout ordre dans des établissements extrêmement favorisés de l'élite... et qu'en fait ça continue donc là finalement c'est plus si important que ça, alors que si ça se passe ailleurs chez les autres, là il faut y remédier, il faut prévenir, quoi.
2: Ouais.
1: Mais, Auriane ?
2: Oui, pardon. En fait, ça me fait réagir parce que c'est un truc que j'ai lu récemment, mais je ne sais plus si c'est dans le livre de Gabriel Richard dont tu parlais ou Simon Massey,
4: je pense,
2: Discipliner les banlieues, mais je crois qu'il y a les deux en parlent un peu. Mais en gros, avec cette idée que on a créé l'éducation, la promotion de l'égalité, etc. Mais faut surtout pas me parler de culture patriarcale, ni de culture de viol, du viol, ni de normes hétérosexuelles. Enfin, toutes les notions de sociologie, elles sont plutôt en dehors. On parle de stéréotypes et de discrimination, mais tranquille. On va surtout parler de santé, parce que ce qu'il faut, c'est que les jeunes mettent des capotes. Mais donc, on a ce truc-là de la culture patriarcale qui n'existe pas trop, où il faut pas trop en parler. Mais par contre, dès qu'on parle de violence, on peut en parler s'il s'agit d'accuser la culture supposée des jeunes de banlieue. Et du coup, il y a cette idée que quand il y a une violence qui est révélée dans un établissement scolaire, bah, quand c'est dans un établissement de quartier populaire, on met ça sur le compte de « mais oui, mais en fait, ça vient de sa culture et ». Et du coup, il faut qu'on fasse une intervention auprès de tous les jeunes, vu qu'ils partagent tous la même culture du Bledistan. Enfin, je sais pas, j'ai un peu cette idée de « voilà, ils viennent tous du même endroit et ils sont tous très sexistes ». Et par contre, dans un quartier, dans un beau quartier aisé, où un jeune va commettre exactement la même violence, là, c'est très individuel et c'est « en fait, bah oui, il a diffuser des photos intimes de son ex, mais en fait c'est parce que bon, il est très malheureux et puis en plus enfin il était très amoureux et aussi enfin donc c'est très individuel comme situation. C'est un crime passionnel, c'est ça. Et c'est vraiment jeunes, genre quoi. Et voilà, et en ce moment c'est les parents divorcent, donc faut comprendre. Mais donc le problème, il est pas considéré comme étant faisant partie de la culture collective du jeune homme d'un côté, et de l'autre côté c'est complètement sa culture, et la différence entre les deux c'est que c'est leur niveau socio-économique et leur couleur de peau.
4: Enfin, oui. Et qui a le droit de faire des erreurs ou pas, en fait, qui a le droit d'être jeune et
2: qui a le droit d'être jeune et de faire
4: sa jeunesse, voilà. Et qui n'a pas le droit à ça.
2: Il faut que jeunesse se passe dans les beaux quartiers, mais les autres non, il faut les discipliner apparemment.
1: Et est-ce qu'il existe un peu la version Némésis de Lévars, où on apprendrait un petit peu tout à l'envers, dispensé par des associations de droite?
2: Eh bah, ben, oui. Ouais, il y a. J'ai pas les chiffres ni les noms parce que j'essaie de pas retenir trop d'infos là-dessus, mais il y a Édouard Sterrin, notamment, qui est le grand financeur de l'extrême droite, qui a financé un programme qui permet à n'importe qui travaillerait principalement dans des lycées privés, mais qui veut faire de l'Evars, un programme de formation en ligne, etc. Et où clairement, ce qu'on propose, c'est de pas trop parler, enfin de diaboliser un peu l'IVG. On va rendre, on va parler de choses très binaires, très hétéronormées, très, enfin genre, c'est, on adapte la façon dont le programme il a été écrit. Et en fait, faut pas oublier ça non plus, c'est que le programme Evars il a été écrit de manière à ce que il puisse sortir. Et ben on a demandé au planning familial, mais y compris au syndicat de la famille ex-Manif pour tous, de se réunir pour donner leur avis, pour que et pour sortir un programme qui convient à tout le monde, bah le résultat c'est que certains peuvent se l'approprier, peuvent répondre aux normes du programme tout en continuant de construire une norme extrêmement violente et oppressive.
1: Gaëlle ?
5: Et ça questionne aussi sur qui est exclu de la mise en œuvre de l'Evars. Et il y a eu ces dernières années des cas d'associations qui seraient allées trop loin ou qui auraient parlé de sujets pas comme il faut ou pas de la bonne manière, parce qu'elles auraient abordé les questions de racisme, les questions de discrimination liées aux religions, et que bah ça n'a pas sa place, ça n'est pas le bon moment, pas le bon endroit, enfin c'est jamais le moment, en fait, vu que on le fait pas ou on peut pas le faire, même parler de questions trans. Et qui se sont vus retirer des subventions, pas un grand bruit, mais voilà, fermer des portes, voilà, jusqu'à pour certaines fermer. Donc il y a aussi, et ça montre aussi un exemple pour d'autres personnes, d'autres associations qui voudraient faire ça, qui savent que leurs collègues de telle autre association, elles ont, enfin, il leur est arrivé ça. Donc c'est quand même pas, changeant ce que tu dis, Ariane, c'est pas non plus 100% acquis.
1: Et est-ce que, voilà, un petit peu pour clôturer cette séquence, est-ce que vous identifiez des leviers un peu immédiats comme ça pour aller plus loin, pour répondre à ça, pour une école plus safe pour tout le monde?
4: Moi, je dirais se questionner. Questionner les normes, comme l'a dit Oriane tout à l'heure. Et du coup, pour ça, notamment s'appuyer sur les pédagogies queer, les pédagogies critiques, qui permettent vraiment en fait de visibiliser quoi toutes ces normes qui sous-tendent l'institution scolaire, qui sont les mêmes qui sous-tendent la société de toute façon, donc cis hétéro, validiste, blanche, etc. Puis je dirais aussi les élèves. Je pense que c'est important de s'appuyer sur les élèves, sur les jeunes. Et sur le collectif globalement, et la joie queer aussi un peu quoi. Je pense qu'un des leviers, c'est aussi de peut-être arrêter de parler des LGBT-phobies, dans le sens où pas qu'il faille pas en parler, pas que c'est pas important de lutter contre l'LGBTphobie, mais peut-être de pas toujours rentrer par cette même porte des discriminations que subissent les personnes queer, mais aussi de montrer nos existences un peu d'une autre façon, qui soit plus positive.
1: Carrément. Merci beaucoup. Nous allons maintenant faire une deuxième et dernière pause musicale. Donc, on va écouter Apprends-moi du groupe Superbus. Ce morceau a été choisi par Auriane ici présente. Est-ce que Auriane, tu peux nous dire en deux mots pourquoi tu l'as choisi pour cette émission?
2: Oui, eh ben, j'ai choisi cette chanson parce que Apprends-moi, je trouve rien que le titre, il colle bien avec la thématique du jour. Et aussi parce que je trouve que quand on travaille avec les jeunes ou avec des enfants, ce qui est important, c'est de rester un peu connecté à qui on a été, comment c'était d'être enfant. Et pour moi, c'est vraiment... Enfin, Superbus, c'est vraiment le groupe qui a accompagné mes années lycée et mon coming in et toute cette joie queer qui commence de dire « Hey !» Et parce que Jennifer Ayache, c'est quand même une icône bi française dont on n'en a pas beaucoup. Et elle est super.
1: Et ben, bonne écoute pour Toast.

0: Avant de conclure cette émission, on vous propose d'écouter la traditionnelle chronique de l'AJL, l'association des journalistes LGBTQIA+. Et aujourd'hui, c'est Colline Foyot qui nous parlera du sport, de transphobie et des tests de féminité. Colline, à toi le micro.
1: Merci. Alors, le CIO, le Comité international olympique, vient de faire un bond dans le passé. Sa nouvelle présidente, Kirsty Coventry, a annoncé l'interdiction pour les femmes trans de participer aux JO de 2028 et la mise en place de tests génétiques systématiques pour valider la féminité de toutes les athlètes. Oui, vous avez bien entendu, des tests de féminité. Le genre de choses qu'on pensait avoir laissé au siècle précédent. Les Jeux de Los Angeles seront donc au diapason de l'Amérique trumpiste, misogyne, transphobe, raciste, intersexophobe.
0: Mais c'est comment que le CIE justifie ça ?
1: Alors, il utilise un argument qui est répété à l'envi ces dernières années. Il faudrait protéger le sport féminin et l'équité du danger que représenteraient les femmes trans et les personnes intersexes. Mais au-delà d'un pseudo-bon sens, tout ça est en réalité très fallacieux. Déjà, est-ce que l'équité est réellement la priorité dans le sport de haut niveau ? Je n'ai entendu personne réclamer qu'on interdise à Victor Wembanyama de jouer au basket sous prétexte que ses bras seraient trop longs pour ses adversaires. Enfin, blague à part, ce qui est surtout problématique, c'est que quand la patronne du CIO affirme qu'il y aurait un consensus scientifique, c'est en réalité une fake news. Car le consensus scientifique qui est aujourd'hui en train de se construire, ce serait plutôt que les femmes trans n'ont aucun avantage physique, voire un désavantage. Il faut bien réaliser qu'il s'agit en fait encore d'une panique morale montée de toutes pièces. Cette nouvelle règle ne vient répondre à aucune réalité. Les femmes trans sont aujourd'hui quasiment absentes et l'ont toujours été du sport de haut niveau. Elles ne dominent aucune discipline dans aucun pays. On relèvera aussi que dans l'écrasante majorité des cas, les athlètes qui ont été visés par ce genre de polémique avaient un point commun. Elles étaient racisées, comme la boxeuse algérienne Iman Relif en 2024. Et parmi les rares sportives blanches qui ont été accusées d'être trop masculines pour leurs adversaires, les deux seules qui me viennent en tête sont les joueuses de tennis Billie Jean King et Amélie Mauresmo, qui avaient comme particularité d'être des lesbiennes. Peut-être donc qu'au-delà du sport féminin, ce qu'il s'agirait de protéger, c'est finalement une certaine idée de la féminité blanche, hétérosexuelle, dyadique et cisgenre.
0: Et comment la nouvelle a été traitée dans les médias français du coup ?
1: Alors pour ce qui est des faits, de manière plutôt équilibrée, je dois dire. De ce que j'ai vu passer, les réserves, voire l'opposition de la communauté scientifique étaient mentionnées, et la déclaration de la ministre des Sports, Marina Ferrari, qui qualifie la décision de retour en arrière, est toujours citée. Mais là où je trouve que les médias français sont aujourd'hui à la peine, c'est plutôt pour contextualiser. Je n'ai rien lu sur les dimensions racistes et lesbophobes de la décision du CIO, dont je parlais plus tôt, ni pour expliquer qu'elle participe de la mise en place d'une véritable police du genre, qui par le biais de la transphobie touche en réalité toutes les femmes qui s'éloignent un peu trop des codes d'une féminité stéréotypée. Et surtout, j'aimerais voir autant de productions journalistiques raconter la dérive de plus en plus inquiétante de la transphobie aux États-Unis. Si inquiétante que certains organismes commencent désormais à parler de risques génocidaires.
0: Merci beaucoup, Colline. Plus de pédagogie queer pour moins de transphobie, voici notre créneau pour aujourd'hui finalement.
1: Oui.
0: Et puis ça y est, ça serait la sonnerie. N'oubliez pas de faire vos devoirs, puisque vous trouverez toute une liste de ressources en lien avec cet épisode sur le site de Gouinement Lundi. Un très grand merci à Alizé, Eliane, Gaëlle et Oriane d'avoir partagé vos savoirs et expériences avec nous ce soir.
2: Merci.
3: Merci.
0: Merci à Colline de l'AJL pour sa chronique.
1: Merci.
0: Cette émission n'aurait jamais pu arriver jusqu'à vos queereilles sans Isabelle à la technique. Merci à Margot avec le U et Oriane ici présente pour la sélection musicale. À l'animation, c'était Arina. 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
1: On commence cette interview en compagnie de Julien Sirène. Bonjour Julien.
2: Bonjour.
1: Donc vous êtes co-directeur de la CRIRAD et ingénieur géologue. Alors on a choisi de vous inviter aujourd'hui dans notre studio de Radio Royan Vercors à Saint-Jean-en-Royan pour parler d'un fait d'actualité, puisque il y a 40 ans, naissait la CRIRAD, donc la commission de recherche indépendante sur la radioactivité. C'est une structure qui est basée à Valence. Et ça s'est fait en lien avec la catastrophe nucléaire de Tchernobyl en Ukraine. Donc ça c'était le 26 avril 1986. Et donc on entend pas mal parler de cette information internationale dans les médias depuis quelques semaines. Et donc on s'est dit que ça serait chouette de vous inviter au micro, puisque vous êtes une association qui est basée à Valence. L'idée c'était donc évidemment de parler de cet événement de Tchernobyl, de présenter la structure, donc la CRIRAD, mais aussi du coup ensemble de prendre le temps d'évoquer des enjeux plus locaux, donc à la fois régionaux, Vallée du Rhône, peut-être même Vercors. Et puis évidemment, c'est une question, la question du risque nucléaire, elle est plus que jamais d'actualité, et donc on va aussi parler du contexte international qui est marqué par des tensions en Ukraine et en Iran, par deux guerres, et puis des événements climatiques extrêmes qui accentuent ce risque nucléaire. Mais tout d'abord, je vous laisse présenter la CRIRAD et son rôle aujourd'hui.
2: Oui, alors déjà merci pour votre invitation. Donc la CRIRAD, c'est la commission de recherche, comme vous l'avez dit, et d'information indépendante sur la radioactivité. Donc c'est un laboratoire associatif qui s'est créé effectivement juste après la catastrophe de Tchernobyl. Donc pour se remettre dans le contexte, Tchernobyl, donc le réacteur numéro 4 explose dans la nuit du 25 au 26 avril 1986. Donc des masses d'air contaminées s'échappent du réacteur. Et d'ailleurs, c'est d'abord le passage de ces masses d'air contaminées au-dessus de la Suède qui va déclencher l'alerte au niveau international, puisque des capteurs basés dans une centrale nucléaire suédoise vont détecter cette contamination, alors que jusqu'à présent, rien n'avait filtré de l'URSS. Donc, ces masses d'air contaminées vont atteindre la France, mais la spécificité de la France, c'est que contrairement aux pays voisins, l'Italie, l'Allemagne, le Royaume-Uni, la France va nier dans un premier temps l'existence d'une contamination, et surtout la France ne va prendre aucune mesure de protection sanitaire alors que ses pays voisins l'ont fait. Voilà, donc c'est dans ce contexte-là, en fait, dans les premiers jours qui ont suivi l'accident de Tchernobyl, on a eu vraiment une importante désinformation de la part des autorités. Alors certes, personne n'a jamais prononcé la fameuse phrase « le nuage s'est arrêté à la frontière », mais en pratique, c'est comme si ça avait été fait, puisque, on peut reprendre des communiqués de l'époque, on en a un par exemple du ministère de l'Agriculture, qui expliquait qu'en raison de son éloignement, le territoire français avait été totalement épargné par les retombées de radionucléides, au même moment où toutes les balises des centrales nucléaires françaises détectaient une forte hausse de la contamination. Donc c'est dans ce contexte que des citoyens de la Drôme ont prélevé des plantes autour de chez eux, les ont fait analyser par un laboratoire, et donc ces prélèvements se sont avérés très contaminés. Donc c'est dans ce contexte-là que mi-mai 86, la CRIRAD s'est constituée.
1: Donc c'est vraiment en réaction à une désinformation, on se mobilise, on s'organise, on fait des prélèvements nous-mêmes. Donc il y a vraiment dès le départ une volonté d'indépendance à cet organisme.
2: Oui, tout à fait. Il faut se rappeler qu'à l'époque, la seule information en matière de mesure de la radioactivité émanait de l'État et des industriels. Donc comme je disais, on a vu que l'État a complètement menti. Et d'ailleurs, donc un des premiers travaux de la CRIRAD a consisté à révéler l'existence d'une contamination dans les sols, puisque les masses d'air contaminées ont survolé la France, et avec la pluie, les éléments radioactifs qui étaient contenus dans ces masses d'air contaminées, une partie de ces éléments a été déposée au sol, donc a contaminé d'abord les végétaux, et puis petit à petit a contaminé les sols. Et donc la CRIRAD, pendant ses premières années, a fait de nombreuses analyses de sol, des carottages de sol, le principe c'est qu'on a prélevé des tranches de sol, et des carottes de sol, on les a analysées. Donc à partir de là, on a pu mettre en évidence le fait que la contamination réelle des sols français, en particulier principalement sur l'est de la France, hein, puisque c'est là où il a le plus plu, donc l'est de l'Hexagone et la Corse, mais aussi la totalité du territoire, avait fait l'objet de contaminations qui étaient parfois 100 voire plus de 1000 fois supérieures à ce qu'avaient annoncé au bout d'un moment les autorités françaises.
1: Et donc c'est là où on retrouve les rôles qui sont toujours ceux actuels de la CRIRAD, donc c'est le nom de ce laboratoire. Donc c'est la notion d'information qui est hyper importante, la question de la mesure de la radioactivité avec oui. ses prélèvements. Mmh. Et puis il y a aussi une expertise scientifique indépendante.
2: Oui, alors tout à fait, l'indépendance c'est vraiment au cœur de la CRIRAD, et donc cette indépendance, elle est alors on la doit au fait que la plupart de nos financements viennent des dons et des adhésions des particuliers. Donc on a à peu près 4600 adhérents à la CRIRAD, et donc les dons et les adhésions venant des adhérents et des sympathisants représentent à peu près 60% de nos rentrées d'argent. Donc à côté de ça, on a une activité de prestation, c'est-à-dire que la CRIRAD vend des prestations de mesure de radioactivité pour des clients industriels, des collectivités, des particuliers. Et ensuite, on a également des subventions de nombreuses collectivités dans la vallée du Rhône, parce que qui nous permettent de gérer un réseau de balises. Donc, on gère une dizaine de stations de mesure de radioactivité de Genève jusqu'à Avignon. Et donc, ce réseau, il s'est constitué au début des années 90. Face au constat de l'hégémonie du réseau de l'État au moment de Tchernobyl, réseau qui avait détecté donc la contamination, mais l'État avait tout caché. Donc dans ce contexte, des collectivités locales, hein, il faut rappeler que la vallée du Rhône, ce qui est particulier dans la vallée du Rhône, c'est que c'est le secteur le plus nucléarisé de France. Hein, il y a notamment 4 centrales nucléaires, 14 réacteurs, l'usine d'enrichissement d'uranium au Tricastin, l'usine de fabrication des barres de combustible pour les centrales à Romans. Et donc, dans ce contexte, les collectivités locales ont évidemment vu l'intérêt d'avoir une autre source d'information. Parce qu'à partir du moment où vous avez une pluralité de sources d'information, c'est plus possible de ne pas être transparent. Donc voilà.
1: Donc c'est comme un peu ce qui se passe dans les médias, c'est une sorte de contre-pouvoir aussi et de la pluralité de la parole. Et aujourd'hui, donc comment ça fonctionne concrètement ce laboratoire, ce réseau de balises, comment est-ce qu'il est géré? Est-ce que vous êtes, est-ce qu'il y a des salariés, est-ce qu'il y a des bénévoles, est-ce qu'il y a des observateurs de terrain? Comment ça se passe?
2: Alors concrètement, donc la CRIRAD, alors c'est une équipe de 10 salariés. Donc je le disais, c'est 4600 adhérents. Parmi ces adhérents, donc chaque année, on a une assemblée générale qui va élire un conseil d'administration de bénévoles. Donc on a une présidente, un secrétaire, un trésorier, etc. comme toute association, mais ce sont des bénévoles. Et donc à côté de ces bénévoles, vous avez une équipe de salariés, de 10 salariés, d'une dizaine de salariés. Donc nos locaux sont situés à Valence. Et donc dans nos locaux, donc on a des bureaux et on a aussi le laboratoire. Donc qu'est-ce que c'est que le laboratoire? Ce sont en fait des locaux dans lesquels on a des salles déjà pour préparer les échantillons qu'on va analyser, et ensuite des détecteurs dans lesquels on va mettre les échantillons pour mesurer la radioactivité de ces échantillons. Et donc au-delà de, disons, des locaux de la CRIRAD et de ce laboratoire et de ses bureaux, donc le réseau de balises que nous gérons, donc les balises se situent, alors ça dépend, mais soit dans des locaux des collectivités où la balise se trouve, soit dans les casernes de sapeurs-pompiers, par exemple. Donc dans le cas du Royan, les deux stations de mesure les plus proches qu'on gère sont à Romans, sur Isère, donc dans la caserne de sapeurs-pompiers de Romans, et à Grenoble, donc sur le toit d'une école.
1: Et donc il y a un intérêt justement, là tu parlais tout à l'heure de Romans, où il y a aussi des usines de fabrication. Comment est-ce que vous choisissez ces endroits où poser les balises?
2: Alors l'idée, hein, vraiment, c'est pas la même idée que celle des réseaux des industriels. En gros, l'idée, le réseau des industriels vont servir à contrôler les sites proprement dit et à vérifier que ces sites n'entraînent pas une contamination à proximité. Donc les balises de la CRIRAD, c'est différent. Elles vont plutôt être situées dans les agglomérations, dans les centres urbains, donc de la vallée du Rhône, hein, donc pas donc pour citer un exemple, donc on a, je disais, une balise à Romans, effectivement, donc dans la ville de Romans, pas très loin de l'usine Framatome. Donc on a également, alors, une balise dans nos locaux à Valence. Donc Valence, hein, est située entre deux centrales nucléaires, celle de Saint-Alban au nord, à quelques dizaines de kilomètres au nord, et celle de Cruas au sud. Donc ensuite, on a une balise là aussi qui est dans la caserne de sapeurs-pompiers de Montélimar, donc au sud de Cruas et au nord du Tricastin, etc. Donc on a plutôt visé les agglomérations.
1: Et donc concrètement, puisque là on parle un peu à une échelle régionale, échelle locale même. Mmh. Si on reprend ce fait historique donc de Tchernobyl, donc il y a des balises qui ont détecté de la radioactivité il y a 40 ans. Mm-hmm. Mais aujourd'hui, est-ce que localement on en détecte encore? Est-ce que il y a des restes de cette catastrophe? Parce qu'on dit souvent que c'est des choses qui mettent des centaines et des centaines, oui, d'années à disparaître.
2: Alors c'est vrai, puisque alors en fait ce qui persiste, on a plus de contamination de l'air. Donc les balises, hein, elles sont faites pour détecter un événement qui va entraîner une contamination de l'air. Donc typiquement, notre réseau de balises, il a détecté par exemple le passage des masses d'air contaminées après Fukushima. Donc c'est-à-dire que 15 jours après Fukushima et pendant 3 semaines, on a eu la présence d'éléments radioactifs artificiels dans l'air, de l'iode-131 et du césium-137, qui venaient de Fukushima. À des niveaux beaucoup plus faibles qu'au moment de Tchernobyl, mais il n'empêche que voilà, ce réseau, il a détecté cette contamination. Alors pour revenir à Tchernobyl, donc on trouve effectivement aujourd'hui dans le sol, si vous analysez n'importe quel sol français, vous allez trouver des éléments radioactifs. Alors déjà des éléments naturels, parce que dans tous les sols, dans toutes les roches, il y a de la radioactivité naturelle, mais vous allez aussi trouver des éléments artificiels, et notamment le fameux césium-137, donc qui est un métal, hein, qui est issu de la fission du combustible nucléaire dans les centrales. Et donc ce césium-137, il y a 100 ans, il n'y en avait pas dans les sols, puisqu'il est purement artificiel. Aujourd'hui, il y en a pour deux raisons principales. La première, c'est les essais nucléaires atmosphériques qui ont eu lieu dans les années 50-60, et donc qui ont entraîné des retombées sur la totalité de la planète. Et le deuxième épisode, ça a été Tchernobyl, avec des retombées beaucoup plus hétérogènes, mais il n'empêche qu'on trouve toujours aujourd'hui, dans tous les sols français, surtout à l'est, mais partout, on trouve du césium-137, donc voilà, qui va venir soit des essais nucléaires, soit de Tchernobyl. Et donc, pourquoi on le trouve toujours aujourd'hui, ce césium-137? C'est parce qu'il a une période radioactive de 30 ans. En fait, chaque élément radioactif est caractérisé par sa période qui lui est propre, qui est invariable. C'est le temps au bout duquel la moitié des atomes se sont désintégrés. Et donc, dans le cas du césium-137, cette période, elle est de 30 ans. Ça veut dire que 30 ans après Tchernobyl, il y en a deux fois moins. 60 ans après, il y en aura 4 fois moins, 90 ans après, 8 fois moins, etc. Donc en gros, aujourd'hui, on est 40 ans après, il y en a à peu près 2 fois et demi moins qu'au moment de Tchernobyl.
1: Ouais, et c'est drôle parce qu'il y a un de mes collègues, donc Patrice, qui est là depuis longtemps à la radio et qui m'a précisé qu'en 2018, eh bien, la CRIRAD était déjà venue sur nos ondes à Radio Royan pour parler des champignons contaminés du Vercors. Donc là, il y avait eu des prélèvements qui ont été faits, notamment par des bénévoles, pour analyser la présence ou pas de ce césium-137. Et donc, il y avait une personne qui était venue témoigner d'une étude qui avait été réalisée. Est-ce que vous pourriez nous parler très rapidement de cette étude? Parce que c'est vrai que c'est aussi des choses... Il y a rapidement des sortes de mythes qui se construisent. Est-ce qu'il faut manger les champignons du Vercors ou pas? Mm-hmm. Est-ce que c'est dangereux? Enfin, la question du risque, elle est réellement
2: Oui. Alors, bon, par rapport aux champignons, effectivement, les champignons ont la particularité, ce sont des organismes qui vont avoir la particularité de fixer préférentiellement un certain nombre de contaminants, des métaux lourds notamment, donc des contaminants chimiques, mais aussi des contaminants radiologiques. Et donc, alors après, c'est pas spécifique au Vercors, mais c'est vrai que quand on, donc dans les premières années de la CRIRAD, on avait analysé plusieurs centaines de champignons qui montraient une contamination très variable, très hétérogène selon les espèces de champignons, mais qui pouvaient parfois, dépasser les normes d'importation, c'est-à-dire que si on avait importé ces champignons, on n'aurait pas pu, ils auraient été arrêtés à la douane. Bon, on a voulu faire un petit peu la même chose à plus petite échelle dans les années 2010 à l'occasion des 30 ans de Tchernobyl. Donc on a analysé une quarantaine de champignons prélevés en Rhône-Alpes. dont une partie ont été prélevées dans le Vercors. Et donc effectivement, comme c'était attendu, on trouve toujours, on trouvait toujours 30 ans après Tchernobyl, mais aujourd'hui aussi, du césium-137 dans ces champignons. Donc à l'époque, ce qu'on avait détecté, c'était une contamination, je crois, dans 39 échantillons sur 40, on en trouvait du césium-137 à des niveaux plus ou moins élevés, mais pour certains champignons les plus contaminés, je crois qu'on en avait mesuré un notamment dans le Pila, pas dans le Vercors, mais dans le Pila, de l'autre côté de la vallée du Rhône. Eh bien, ce champignon, s'il avait été importé du Japon, dans le cas, les normes qui avaient été mises en place suite à Fukushima auraient fait qu'il n'aurait pas pu être importé. Voilà.
1: Sauf que là, il n'y a pas forcément des mesures automatiques qui sont faites dans le cadre du territoire français.
2: C'est
1: en
2: ça,
1: interne.
2: Oui, oui. Donc, paradoxalement, il n'y a pas de normes en fait sur les marchés français en fait par rapport aux champignons prélevés en France. Vous n'avez pas de normes. Alors après, en termes de risque, il faut quand même être relativement rassurant. Les niveaux restent très faibles. Donc, on est vraiment dans le domaine des très faibles doses, et on pourrait effectivement se dire que le risque serait non négligeable pour de gros consommateurs, c'est-à-dire des personnes qui consommeraient plusieurs kilos par an des champignons parmi les plus contaminés. Donc le risque, il est très très faible, néanmoins on peut pas dire qu'il soit nul.
1: Et ça me renvoie à quelque chose qu'on a abordé en tout début d'interview, c'est la question de l'accès à l'information. Mmh. Et de quel type d'information est-ce qu'on dispose. Concrètement, ça, est-ce que vous, sur votre site internet ou dans différentes études, vous donnez accès à des citoyens, des citoyennes lambda à ces informations-là?
2: Alors oui. On publie nos rapports sur notre site, donc ils sont en accès libre. Après, on a aussi toute une communication pour nos adhérents. Hein. Quand on est adhérent à la CRIRAD, on va recevoir un bulletin par trimestre, on va avoir une communication spécifique. Mais notre vocation, c'est quand même de communiquer au plus grand nombre. Donc oui, nos rapports sont rendus publics sur notre site. On a un petit site internet dédié pour le réseau de balises, qui est mis à jour tous les jours.
1: Donc on peut librement consulter ces balises,
2: oui,
1: les résultats de ces balises.
2: Tout à fait. Donc, par ailleurs, on fait un travail de vulgarisation. Donc, on publie régulièrement des petits articles sous forme de « Le saviez-vous ?», où on essaie de décrypter un certain nombre de, enfin, d'apporter, disons, une information la plus vulgarisée possible, de brèves sur différents sujets en lien avec la radioactivité. Donc voilà, ça fait vraiment partie du cœur de notre métier. Et en matière d'information, par exemple, on peut citer une des actions de la CRIRAD qui a été que, donc les centrales nucléaires en fonctionnement normal, elles rejettent de la radioactivité dans l'environnement, elles sont autorisées à le faire. Le principal élément radioactif qui est rejeté, c'est le tritium. C'est une forme radioactive de l'hydrogène. Et donc il y a des contrôles obligatoires de tritium dans les eaux potables en France. Et il se trouve que la base nationale publique est très très mal fichue. C'est vraiment très compliqué de la consulter. Et donc ce qu'on a fait à la CRIRAD il y a 2-3 ans, c'est qu'on a compilé les données de tritium de ces bases. On les a toutes récupérées, on les a compilées, on les a mises à la disposition du public sous forme de cartes et sous forme de résultats de synthèse commune par commune.
1: Oui, donc là, c'est aussi un travail d'accès à l'information, parce que c'est vrai que faire une interface très compliquée ou rendre le chemin compliqué pour accéder à une donnée, c'est d'une certaine manière aussi de la rétention d'informations.
2: Oui, c'est ça, oui.
1: Et évidemment, si on parle de nucléaire aujourd'hui, ben c'est que ça fait écho à différentes actualités. Et j'ai l'impression que le sujet du nucléaire revient petit à petit aussi dans le débat public, notamment parce que il y a des guerres actuellement en Ukraine et en Iran, mais aussi parce que l'État a pour ambition de développer aussi le nucléaire, l'État français. Et j'ai l'impression que ça fait ressortir le sujet que pendant peut-être un petit temps, il a un peu passé à la trappe du débat public. Est-ce que vous, c'est un ressenti que vous avez, le fait que les conflits émergent dans ces territoires où il y a des centrales et il y a la question du nucléaire? Est-ce qu'il y a quelque chose comme ça pour vous?
2: Oui, complètement. Les nouveaux risques, les nouveaux défis immenses auxquels est confronté le nucléaire viennent percuter cette relance du nucléaire qui est fortement défendue par le gouvernement actuel, qui se retrouve quand même, on peut le dire, relativement isolé au niveau mondial, puisque si on regarde l'industrie nucléaire au niveau mondial, cette relance, finalement, elle est, comment dire, on en a une vision déformante en France, parce que la France est le pays le plus nucléarisé du monde, mais force est de constater qu'au niveau mondial, ce sont plutôt les énergies renouvelables qui se développent à un rythme beaucoup plus important que l'énergie nucléaire. Mais donc, pour revenir au risque actuel, effectivement, on a l'un des risques majeurs, disons, auquel est confronté le nucléaire, ce sont les risques de guerre, qui n'étaient pas forcément prévus par les promoteurs de cette industrie, et notamment par l'Agence internationale de l'énergie atomique, l'AIEA, qui est une entité internationale qui a pour but de promouvoir l'énergie nucléaire civile pour le bien-être des populations. Donc le problème, c'est que l'AIEA, là, elle se retrouve un petit peu mal à l'aise, puisqu'elle avait édicté un certain nombre de piliers sur lesquels il fallait se baser pour que la sécurité des centrales nucléaires soit garantie. Or, ces piliers ont pratiquement tous volé en éclats avec la guerre en Ukraine, puisqu'on se retrouve avec notamment la plus grande centrale nucléaire d'Europe, Zaporizhia, qui se situe sur la ligne du front, qui, quelques mois après le début de la guerre en 2022, a été prise par les Russes. Et donc, le problème, c'est qu'évidemment, la Russie n'est pas, comment dire, aucun pays ne serait assez fou pour se dire « je vais bombarder la centrale nucléaire du pays voisin ». Parce que s'il fait ça, en fait, il va se retrouver à ce qui s'est passé au moment de Tchernobyl et la contamination pourra l'atteindre. Le problème, c'est que quand vous avez une guerre, vous avez de nombreux éléments qui garantissent la sécurité qui sautent. Et par exemple, le fait que la centrale doit... Actuellement, cette centrale, elle est arrêtée, mais même une centrale qui est arrêtée doit avoir de l'électricité en permanence pour faire tourner des pompes parce qu'il est nécessaire de refroidir en permanence le combustible. Sinon, vous allez avoir la même chose que ce qui s'est passé à Fukushima. Donc, quand la centrale ne produit pas elle-même son électricité, il faut qu'elle ait une alimentation extérieure. Or, ces derniers jours, on a appris que pour la 15e fois, depuis le début du conflit, la totalité des lignes d'alimentation électrique de Zaporizhia a été coupée. Donc quand on est dans cette configuration-là, on est obligé de passer sur les groupes électrogènes de secours qui fonctionnent au diesel. Alors heureusement qu'il y a cette dernière barrière, mais avant la guerre en Ukraine, les cas, disons, où une centrale était obligée de basculer sur des groupes de secours étaient vraiment extrêmement rares. C'était très ponctuel et on voit qu'aujourd'hui, c'est devenu pratiquement fréquent pour la centrale de Zaporizhia, et que se passera-t-il le jour où la centrale ne pourra plus être approvisionnée en gasoil, voilà.
1: Ce qui fait directement écho à ce qui se passe aussi aujourd'hui du côté de l'Iran.
2: Oui, c'est ça. Donc en Iran, on a quand même eu la surprise en mai-juin dernier d'avoir un pays donc qui a des installations nucléaires, puisque l'Iran a une centrale nucléaire, la centrale nucléaire de Bouchehr, elle a aussi des réacteurs de recherche, etc. Donc un tel pays se faire bombarder par les USA. Donc les USA ont largué des bombes, alors pas directement sur la centrale nucléaire, mais sur les sites d'enrichissement d'uranium. Donc, comment dire, bombarder un site d'enrichissement d'uranium, c'est pas la même chose que bombarder une centrale nucléaire. Les risques sont pas du tout les mêmes qu'en cas d'explosion d'une centrale nucléaire. Il n'empêche ces risques sont malgré tout terribles au niveau local. Et avec évidemment un risque qui vient se surajouter, qui est le risque du fait que le conflit s'exporte dans les pays voisins. Et on le voit aujourd'hui, puisqu'aujourd'hui on a maintenant des pays. Donc on a d'un côté l'Iran qui s'est de nouveau fait bombarder, et en représailles, l'Iran a bombardé Israël qui a aussi une centrale nucléaire à Dimona, donc la ville de Dimona a été bombardée. Donc on voit vraiment que tout ça est très très très risqué, disons, dans un contexte de... Enfin, les contextes de conflit rendent très compliqué le fait de garantir la sécurité des centrales nucléaires.
1: Et donc vous, en tant que laboratoire indépendant, qu'association qui travaille là-dessus, est-ce que vous avez mis en place des choses, des attentions particulières à ces conflits? Est-ce que vous avez des réseaux peut-être de correspondants sur place? Ou alors est-ce que votre rôle, c'est plutôt de l'information?
2: Alors, c'est les deux. Donc, alors premièrement, bon, évidemment, notre réseau de balises, il fonctionne 24 heures sur 24, donc il nous alerterait si... une contamination atteignait le territoire français. À côté de ça, donc on fait une veille informationnelle, c'est-à-dire que tous les jours, on essaye de voir ce qui se passe en scrutant notamment. On a très peu de sources d'informations pour l'Ukraine comme pour l'Iran, donc on est un petit peu obligé de se contenter des sources d'informations officielles. Il n'empêche que, par exemple, en Ukraine, l'AIEA donc fait régulièrement des communiqués pour faire état de la situation en termes d'alimentation électrique de la centrale de Zaporijia, etc. Donc ça, on le scrute vraiment très très fréquemment. Et puis à côté de ça, effectivement, on a essayé de nous. Alors on avait des contacts avec des associations en Ukraine avant le début du conflit. Malheureusement, on a un peu perdu tout contact et on était justement en fait avant que le conflit éclate, on était en passe de développer un partenariat avec des associations locales pour les aider à s'équiper de matériel de mesure. Mais tout ça a volé en éclats avec le début de la guerre.
1: Et moi, je me demandais s'il y avait une sorte de d'écho à cette CRIRAD, donc à ce laboratoire indépendant. Est-ce que la question de l'accès à l'information, elle est égale de manière internationale? Est-ce que dans chaque pays, on peut avoir accès à une information indépendante? Ou est-ce que vous êtes un peu un cas isolé et un peu pionnier là-dedans?
2: Oui, alors je pense qu'on est effectivement un cas assez isolé, assez inédit, mais qui vient du caractère spécifique de la France et de la place que compte donc l'industrie nucléaire en France, et surtout de la désinformation qui règne autour de cette industrie. Donc c'est pas un hasard si la CRIRAD s'est créée dans la vallée du Rhône, hein, secteur le plus nucléarisé de France. Et donc on voit effectivement que sur de nombreux sujets en lien avec la radioactivité à l'international, la CRIRAD est sollicitée et il nous est arrivé de faire un certain nombre d'interventions à l'étranger, en particulier sur le sujet des mines d'uranium, donc c'est-à-dire le début, hein, le premier maillon, disons, de l'industrie nucléaire. Et donc en France, on a eu 200 mines d'uranium, elles sont toutes fermées, mais on a quand même toujours 250 millions de tonnes de déchets à gérer, qui sont pas correctement gérés. Donc la CRIRAD a acquis une certaine expertise dans le domaine dans les années 90, et ensuite on a été sollicité en particulier par une association de travailleurs nigériens autour de la mine d'Arlit au Niger, l'association Agirinman, donc pour laquelle on est intervenu en 2003, donc ce qui nous a permis de faire tout un tas de constats et de constater notamment qu'on avait en plein milieu de la ville une décharge de ferraille contaminée où l'exploitant laissait les gens en fait se servir dans la décharge pour prendre du métal pour faire des casseroles, des murs de baraques, etc. Donc je m'éloigne un peu, mais tout ça pour vous dire qu'on a effectivement, on est sollicité, y compris à l'étranger, pour notre expertise en la matière.
1: Et là, cet exemple, il montre aussi qu'il y a une complexité à ce sujet du nucléaire et de la radioactivité qui intervient dès le moment de l'extraction et jusqu'au moment de la gestion des déchets.
2: Ah, tout à fait, ou plutôt de l'absence de gestion. Je suis méchant, mais comment dire, c'est vrai que effectivement, à tous les maillons du processus de l'industrie nucléaire, on a une exposition à la radioactivité des populations, des travailleurs, de l'environnement. Donc ça commence au niveau de la mine. Ça continue donc au niveau du raffinage, de la fabrication du combustible nucléaire, au moment évidemment du fonctionnement du réacteur nucléaire, et ensuite au moment de la gestion des déchets. Donc le problème qu'on a quand même avec le nucléaire, c'est qu'on est j'entendais un historien, Johan Chapputo, qui disait que la spécificité de notre ère actuelle, c'est les déchets. C'est-à-dire que les sociétés anciennes avaient beaucoup moins de déchets et finalement les recyclaient beaucoup plus. Elles n'en avaient pas aucun, mais elles en avaient beaucoup moins. Et effectivement, aujourd'hui, on est dans une ère quand même où on a développé une industrie, l'industrie nucléaire, qui ne sait pas quoi faire de ces déchets. Puisque aujourd'hui, des pistes sont étudiées, mais on n'a pas de solution pour l'instant pérenne.
1: Et ça, donc, c'est aussi quelque chose que vous travaillez, vous, la question de déchets, enfin, de la question de...
2: Oui, alors, par exemple, pour le cas des, dans, un de nos combats, c'est de faire reconnaître le fait que dans l'inventaire national des déchets radioactifs, soit pris en compte les déchets des mines d'uranium, ce qui n'est pas le cas. Donc, ce sont pas les déchets les plus dangereux, mais en termes de tonnage, c'est énorme. 250 millions de tonnes, c'est énorme. Et donc, pour vous donner un exemple, donc, on a de cesse, en fait, de dire, mais, prenez en compte les déchets radioactifs des mines d'uranium. Déjà en France, on a un exemple hein, sur lequel on travaille beaucoup en ce moment. C'est aussi en Auvergne-Rhône-Alpes, puisque c'est à la limite entre Loire, Puy-de-Dôme et Allier. C'est le site des Bois Noirs. Donc c'est une ancienne mine d'uranium qui a fermé en 84. Et un des problèmes majeurs qui est posé par cette mine, c'est que vous avez près d'un million et demi de tonnes de déchets radioactifs, de résidus de traitement du minerai d'uranium, qui ont été stockés au fond d'une vallée, dans l'ancien lit d'un cours d'eau, qui a été détourné. Donc un barrage a été mis pour que ça parte pas avec le lessivage, et une lame d'eau a été mise par-dessus pour limiter les émanations de radon, gaz radioactif produit par les déchets, dans les environs. Et en fait, ce site, bah, la CRIRAD, évidemment, n'a de cesse de dénoncer le fait que ça n'a aucun sens de stocker des déchets radioactifs dans un fond de vallée, dans l'ancien lit d'un cours d'eau. C'est pas du tout pérenne.
1: Et ça me renvoie donc à cette question du risque et d'aléas peut-être aussi. Donc on a parlé tout à l'heure que un des risques majeurs, et ben c'est la question des guerres et des conflits armés dans les différents pays. Et on parlait hors antenne que un autre gros risque qui avait peut-être pas forcément été anticipé par ces autorités du nucléaire, c'est les événements climatiques extrêmes.
2: Oui, les événements climatiques extrêmes et aussi le réchauffement climatique qui va entraîner, par exemple, c'est tous les modèles le montrent, hein, le fait que les débits des grands cours d'eau dans plusieurs décennies vont baisser. Et le problème, c'est que pour fonctionner, les centrales nucléaires ont besoin de quantités massives d'eau.
1: C'est donc le cas dans le Rhône.
2: Tout à fait.
1: Très clairement.
2: Oui, très clairement. Donc, dans le Rhône, on a 14 réacteurs nucléaires, hein, dans la vallée du Rhône, donc qui ont besoin de quantités très importantes d'eau. Et donc, peut-être qu'un jour, tout ça va finir par coincer. D'ailleurs, la Cour des comptes l'a souligné, puisque dans les projets de réacteurs EPR2, que le gouvernement souhaite installer, la Cour des comptes, il y a un ou deux ans, leur a indiqué « Mais avez-vous bien réfléchi à l'approvisionnement en eau sur les cours d'eau ?» Donc voilà, ça c'est juste pour le réchauffement climatique. Et après, effectivement, on a les épisodes climatiques extrêmes, puisqu'on a des cas, notamment ces dernières années, de centrales nucléaires fragilisées par le passage de typhons en Asie ou d'ouragans aux États-Unis. On a eu le cas, par exemple, d'une centrale en Floride qui a été complètement isolée par les eaux suite au passage d'un ouragan. Donc, heureusement, ça n'a pas dégénéré, mais on voit bien que tout ça est très fragile.
1: Et donc ça, c'est aussi des choses sur lesquelles vous travaillez. Vous, est-ce que vous faites de la prospective? Est-ce que vous faites des schémas ou des sortes de calculs pour essayer d'estimer des choses, des niveaux de risque qui pourraient s'accentuer?
2: Alors non, ça c'est pas tellement notre domaine. Ouais. Nous, vraiment, le cœur de notre métier, c'est plutôt l'information sur la radioactivité dans son ensemble, qu'il s'agisse de radioactivité artificielle ou naturelle. Donc évidemment, l'industrie nucléaire prend une grande place dans tout ça, mais il n'y a pas que l'industrie nucléaire. Il y a aussi, par exemple, le nucléaire médical. Vous avez aussi l'utilisation de sources radioactives, c'est-à-dire de petits objets radioactifs, très radioactifs, qui ont différentes applications dans l'industrie, dans le domaine médical, pour tester des soudures de canalisation, par exemple. Et donc, bref, ces sources, on a parfois des accidents où des sources sont perdues, vont être fondus dans une fonderie. Ça va, d'ailleurs, le deuxième épisode où l'ACRIRAD, notre réseau de balises, a détecté une contamination, c'est une fonderie du sud de l'Espagne, à Algeciras, qui, par erreur, a fondu une source de césium-137. Donc, ça a contaminé plusieurs milliers de tonnes de matière autour de la fonderie, et la contamination de l'air a été détectée dans plusieurs pays européens, dont la France. Ça s'est passé en 98.
1: Ouais, donc on peut quand même avoir des analyses assez fines de pays plus ou moins lointains. Quand il y a un petit événement qui se passe, ça se voit automatiquement.
2: Oui, alors tout dépend des niveaux de contamination. Après, on peut arriver aux limites, disons, de ce qu'une balise telle que celle du réseau de la CRIRAD peut mesurer. Mais après, c'est vrai qu'il faut quand même savoir qu'au niveau mondial, on a un réseau de balises qui s'appelle le CTBTO, qui ont été mises en place pour surveiller le fait que on n'a pas des pays qui font des essais nucléaires n'importe comment dans le monde. Bon, donc ce sont des balises très fines et même beaucoup plus précises que celles de la CRIRAD. Vous en avez sur toute la planète. Le problème, c'est que toutes les données de ce réseau sont confidentielles. C'est pas possible d'y avoir accès. Donc on sait qu'on a eu l'année dernière un incident où une source a été fondue en Indonésie. Par des articles, on a su que deux balises du CTBTO situées à plus de 1000 km avaient détecté une contamination dans l'air, mais on n'a jamais pu avoir accès aux données de ces balises.
1: Ouais. D'où vraiment ça pointe la nécessité d'avoir accès à une information indépendante et de faire aussi des mesures de manière indépendante. Ça, c'est vraiment une question qui est toujours d'actualité.
2: Ah oui, complètement, ça l'est toujours. Et puis même, quand bien même, parce que la CRIRAD ne se prononce pas sur le fait de sur la question de pour ou contre le nucléaire. On se prononce pas sur cette question. Mais par contre, ce qu'on se dit, c'est que dans tous les cas, quel que soit le scénario envisagé, il y aura dans tous les cas besoin d'un labo indépendant de mesure de radioactivité, parce que même si aujourd'hui vous arrêtiez toutes les centrales, il faudrait gérer les déchets, il faudrait gérer les sites, il faudrait les démanteler, etc. Donc la question de la radioactivité se posera toujours.
1: Et ben, moi je vous propose de faire une petite pause musicale avant de passer à la suite de cette interview. Donc en deuxième partie d'interview, on va parler de choses un peu plus actuelles. On va notamment parler de vos 40 ans à la CRIRAD, puisque comme on le disait, donc il y a les 40 ans de Tchernobyl, de la catastrophe nucléaire, mais c'est aussi la date de votre création, donc c'est aussi vos 40 ans. Et vous faites une journée.
2: Une journée, le 23 mai.
1: Voilà, donc on va pouvoir passer en revue le détail de cette journée, et puis on va aussi pouvoir parler de comment vous soutenir, parce que c'est aussi assez important, donc la question des dons, des adhésions et des différentes activités. Mais d'ici là, moi je vais faire comme certainement beaucoup d'autres radios et je vais vous proposer d'écouter un titre en lien avec la question de la radioactivité et du nucléaire. Je vais vous proposer d'écouter Radioactivité de Kraftwerk. Donc Kraftwerk a sorti cet album de musique électronique en 75. Et donc ce que disait le groupe à l'époque, donc en 2019, ils ont fait une déclaration à propos de cet album. Ils disaient que le sentiment au quotidien que tout pouvait exploser était quelque chose avec lequel nous avons appris à vivre et dont nous avons retranscrit la tension sur notre musique. Donc c'est une musique que vous allez entendre, de la radioactivité dans l'air, ça pèse comme une menace. Et donc là on va écouter Radioactivity, et donc vous allez retrouver les battements d'un compteur Geiger qui s'entremêlent avec ceux du cœur humain. C'est assez poétique pour parler de quelque chose d'assez angoissant. On écoute.

0: On continue cette interview, vous êtes toujours en direct sur les ondes de Radio Royan-Vercors 93 FM et même peut-être en ligne sur le live de notre site internet. Nous sommes en compagnie de Julien Sirène qui est co-directeur de la CRIRAD. Donc la CRIRAD, je le rappelle, si vous nous rejoignez à l'instant, c'est la commission de recherche indépendante sur la radioactivité. C'est une association qui s'est créée il y a 40 ans en réaction à la catastrophe nucléaire de Tchernobyl. Et donc en première partie d'interview, on a fait un bon balayage des enjeux actuels autour du nucléaire et de la radioactivité. Et puis on a aussi présenté en particulier l'indépendance et pourquoi c'est important d'avoir une indépendance de l'information et de la mesure sur ces sujets. Et puis là, on va continuer avec la présentation de la fête de vos 40 ans. Donc quelque chose d'un peu plus joyeux peut-être. Vous organisez le 23 mai prochain à Montpellier une journée entière dédiée donc à cette question à vos activités.
1: Oui.
0: Est-ce qu'on peut balayer ensemble le programme de cette journée? Qu'est-ce qu'on va pouvoir retrouver? Qu'est-ce qui va se passer?
1: Oui. Alors déjà, je voulais dire rendre hommage à l'ensemble de l'équipe de la CRIRAD et de l'équipe salariée, et en particulier à Marion Jeanbrun, donc qui est la co-directrice avec moi, parce que c'est elle qui coordonne cet événement des 40 ans, donc c'est sur ses épaules que beaucoup repose. Elle et puis le reste de l'équipe, hein, et notamment Mathilde Hospital qui s'occupe de notre communication. Et donc le programme qui a été concocté, l'idée c'était à la fois de mêler du sérieux et du festif. Donc le sérieux, il va se passer à travers trois séries de conférences sur trois thèmes. Donc le premier thème, c'est comment les manquements des autorités au moment de Tchernobyl ont donné naissance à la CRIRAD. Donc c'est ce que je vous ai dit en début d'émission. Donc la création, les premières analyses, la carte, etc. Avec un certain nombre d'invités et notamment à l'étranger, puisqu'on a voulu aussi faire un focus sur ce qui se passe à Tchernobyl. Donc on va interviewer Vassili Nesterenko qui dirige un institut de recherche Belrad, l'Institut Belrad en Biélorussie. Et on interviewe aussi Kate Brown qui est une historienne qui a publié un livre que je vous conseille vivement qui s'appelle Tchernobyl par la preuve, dans lequel elle a épluché les archives de l'ex-URSS et elle a fait de nombreuses découvertes en la matière. Donc ça c'est la première série de conférences. La deuxième, c'est quelle mission la CRIRAD peut-elle remplir en cas de catastrophe. Donc là l'idée c'est de refaire un focus

0: focus sur ce qu'on a fait au moment de Fukushima. Là aussi, avec un point sur où on en est aujourd'hui de Fukushima, hein, parce que je le dirais juste en un mot, mais il y a 880 tonnes de corium, donc de matière hautement radioactive, dans au niveau des trois réacteurs qui ont fondu. Et pour le moment, sur ces 880 tonnes, il n'a été possible d'en récupérer que 1 gramme.
1: Ah oui.
0: 15 ans après la catastrophe. Donc il y a encore du travail. Et on fera aussi un focus sur le réseau de balises de la CRIRAD et sur un autre réseau qu'on a créé qui s'appelle le réseau CIVIRAD. Donc l'idée, c'est les citoyens vigilants sur la radioactivité. L'idée de ce réseau, c'est d'avoir des bénévoles qui sachent faire des prélèvements dans l'environnement, de sol, de plantes, etc., en cas de besoin. C'est-à-dire, on a, par exemple, ça nous est arrivé au moment de Fukushima. Après Fukushima, on s'est dit, est-ce que les plantes, les légumes, etc., sont contaminés en France? Donc, on a fait appel un petit peu en catastrophe à notre réseau d'adhérents pour avoir des prélèvements. On a réussi à en obtenir. Et suite à Fukushima, on a décidé d'organiser tout ça sous forme d'un réseau. Donc, on a des bénévoles qui habitent notamment pas très loin des différentes centrales nucléaires françaises. Et enfin, le dernier cycle de conférences, c'est comment la CRIRAD révèle-t-elle les impacts de l'industrie nucléaire. Donc là, l'idée, c'est de faire deux focus, un sur les mines d'uranium, on en a parlé tout à l'heure, avec notamment une interview de Al-Mustapha Alassane de l'association Agirinman, dont je vous parlais, et un autre focus sur Malvézy. Donc Malvézy, c'est le point d'entrée du minerai d'uranium en France, c'est une usine à côté de Narbonne, où arrive le minerai, et où il est raffiné, il est traité chimiquement avant d'être envoyé au tricastin pour enrichissement. Et donc la CRIRAD, avec l'aide de, on va notamment interviewer un travailleur de cette usine qui a développé une maladie, un cancer suite à ce travail, des riverains, etc. Et donc on montre qu'en fait autour de ce site n'est pas du tout en particulier les déchets sont pas stockés dans des conditions satisfaisantes et sont soumis notamment là aussi aux événements climatiques extrêmes.
1: Et j'ai l'impression qu'à travers ce cycle de trois conférences discussions, vous partez aussi d'une connaissance de terrain et c'est quelque chose, oui, qui va être assez accessible. J'ai l'impression qu'on va pas non plus être dans un jargon trop de niche, quoi. Il y a aussi une volonté de sensibiliser et d'ouvrir le débat là-dessus.
0: Oui, exactement. De toute façon, c'est vraiment le but de la CRIRAD, hein, de rendre l'information accessible. C'est pour ça aussi qu'on fait appel à la fois à des scientifiques mais à des citoyens en la matière. Et d'ailleurs, l'idée de la CRIRAD, c'est vraiment de montrer que les citoyennes et citoyens sont capables sont porteurs déjà d'une connaissance. Par exemple, tout à l'heure, je parlais du site des Bois Noirs. Les personnes qui connaissent mieux les environnements de ce site, ce sont les personnes qui habitent autour. Donc, nous, notre mission aussi, c'est d'aider ces citoyens à acquérir des compétences pour pouvoir faire leurs propres mesures. Et donc, on va co-construire un savoir scientifique grâce aux citoyens et grâce au savoir des scientifiques.
1: Et pour en savoir plus, donc il faudra venir vous rencontrer. Donc c'est le samedi 23 mai à Montpellier. Donc là, on vient de parler des trois conférences. Donc ça va se passer entre 10h et grossièrement 19h, quoi.
0: C'est ça.
1: Et puis toute la journée, il va y avoir en parallèle des stands d'associations, des espaces enfants, buvettes food truck, comme beaucoup d'événements. Et puis quelque chose d'assez intéressant, c'est que vous proposez aussi des petites interludes toute la journée de théâtre et d'improvisation et des concerts en soirée.
0: Oui, exactement. Oui. L'idée, c'est de rendre ça un peu pas trop pesant, disons, et donc d'entrecouper les moments un peu plus sérieux par des moments un peu plus festifs ou ludiques. Donc on espère que ça apportera ses fruits.
1: Et donc pour venir, donc c'est salle Marcel Pagnol à Montpellier. Vous pouvez y aller en bus, en vélo ou en voiture, évidemment par covoiturage. Comme d'habitude. Et donc toutes les infos, elles sont sur votre site internet, donc c'est crirad.org, CRIIRAD. Et moi je voulais aussi, avant de finir cette interview, parler de comment est-ce qu'on fait pour vous soutenir. On parlait que vous fonctionniez essentiellement avec des dons et des adhésions.
0: Oui.
1: Comment ça se passe si des auditeurs, des auditrices veulent...
0: C'est très simple. Vous allez sur www.crirad.org, CRIIRAD.org, et vous avez un gros bouton nous soutenir, vous cliquez dessus, et donc vous pouvez facilement soit donner un don ponctuel, soit adhérer, ce qui vous donnera le droit de, vous recevrez notre publication, vous pourrez voter le jour de l'Assemblée Générale annuelle, etc. Et donc vraiment, l'ACRIRA, depuis le début, sa force, c'est vraiment son fort noyau d'adhérents et de sympathisants. Donc n'hésitez pas à nous rejoindre.
1: Et je crois qu'on l'a bien démontré dans cette interview, la nécessité de soutenir une information et une recherche indépendante, c'est toujours d'actualité. Et si vous êtes curieux, curieuse, donc n'hésitez pas à vous rendre à cette fête donc des 40 ans de la CRIRAD. Donc je rappelle, c'est le 23 mai à Montpellier. Ce qu'on n'a pas précisé, c'est que l'entrée était libre aussi.
0: Oui, tout à fait.
1: Et si on a envie de vous contacter, le contact, donc c'est votre site internet, on vient de le dire, donc crirad.org.
0: Et vous pouvez envoyer un mail à contact@crirad.org.
1: Et super, j'ai l'impression qu'on a fait pas mal le tour des informations à donner sur cet événement. Merci beaucoup Julien pour être venu jusqu'à nous, jusqu'au studio de Radio Royan-Vercors à Saint-Jean pour cette émission. Donc je le rappelle, on est en direct et c'était un plaisir de vous recevoir et de parler de ces sujets d'actualité et d'histoire. Évidemment.
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3: Bonjour Frédéric Técher.
4: Bonjour Patrice.
3: Vous êtes, on le rappelle, président de l'association La Réunion, une association qui rayonne assez largement sur le territoire autour de Saint-Marcellin. Vous êtes également restaurateur à la Saône, la Maison Gaïa, autour de spécialités réunionnaises. Et c'est ce qui donne aussi un écho à un prochain événement de taille en Sud-Grésivaudan. Et on se retrouve justement pour parler de ce concert à Saint-Marcellin le 30 mai prochain et la venue d'une personnalité de la musique réunionnaise, la Maloya, qui viendra donc sur les planches du Forum. Alors, abordons cette soirée aux couleurs de la Réunion et la manière dont elle est envisagée par vos soins.
4: Oui, alors déjà merci encore une fois de nous recevoir et de faire cette interview. Effectivement, on reçoit notre légende vivante du Maloya qui est Daniel Waro, qui est dans le cadre de sa dernière tournée en métropole. Après, il prendra du repos bien mérité. C'est un peu notre porte-drapeau en termes de musique réunionnaise de traditionnelle, le Maloya. Et on a beaucoup, beaucoup de chance de pouvoir l'avoir pour le 30 mai, le samedi 30 mai.
3: C'est une belle opportunité pour l'association. C'est quelqu'un qui rayonne internationalement.
4: Oui, oui, j'ai encore un peu de mal à y croire qu'il va venir jouer chez nous, surtout dans le Sud-Grésivaudan, surtout que l'année dernière a été programmée, mais pour des soucis de santé, il n'a pas pu venir, donc il avait annulé sa tournée. Donc là, je suis de très très près, et son état de santé, et la bonne nouvelle, c'est qu'il est en métropole, il a déjà commencé sa tournée. Dernier virage, c'est le cadre de sa dernière tournée, dernier virage, ça veut dire le dernier tour.
3: Une occasion de le voir à Saint-Marcellin pour une soirée qui sera globalement consacrée à la culture réunionnaise, hein, pas seulement le concert.
4: Oui, tout à fait. On retrouvera nos spécialités réunionnaises, le snacking réunionnais, tout ce qui est samoussa, bonbons, piments, bouchons. On fera aussi pour quelques frites, hein, puisqu'il y a quand même des irréductibles pour les frites. Il y a des plateaux repas. Et puis, on aura de la vente d'épices réunionnaises qui viennent directement de là-bas, grâce à notre partenaire Melga, qui est une boutique de d'épicerie en ligne et qui référence que les artisans réunionnais et leur savoir-faire. Donc voilà, de très, très bons produits, une très, très belle soirée. J'aimerais juste quand même dire qu'il y aura... Je fais venir un copain qui va faire la première partie, qui est très apprécié dans le coin, dans notre région aussi, qui s'appelle Christopher Giraud, histoire d'élargir un peu tout ça, de commencer avec de la joie, de la bonne humeur et du peps tel qu'il sait le faire, Christopher. Et puis on aura Daniel Waro à 20h45 qui va faire son show. Et puis, à la fin, on rendra cette musique aux gens, puisque la musique, le Maloya, c'était à la base, puisque c'était interdit quand même, et censuré. À la base, c'était les uns chez les autres, ils se retrouvaient, comme on dit, un bœuf, donc ils se retrouvaient pour jouer du Maloya entre les uns et les autres, chez les uns et chez les autres. Donc, à la fin, en fait, ce concert, on rendra cette musique aux gens, au public, qui sont déjà très nombreux, et on fera ce qu'on appelle un romaloya. Donc c'est un bœuf, et tout le monde avec des instruments, tous ceux qui veulent chanter, jouer d'une percu, un instrument, pourront le faire. Tout ça sera à disposition du public.
3: Voilà, juste après le concert de Daniel Waro, dont tout il serait fait. Bon aussi de détailler quelques éléments sonores, la manière dont il va venir en prestation sur la scène du Forum avec d'autres musiciens.
4: Oui, ils sont trois, voire quatre à des moments. C'est son groupe qui tourne avec depuis très très longtemps déjà. Ce de la haute volée, c'est vraiment, on a un niveau incroyable sur scène.
3: Voilà, Daniel Waro qui chante et puis également qui joue d'un instrument typiquement réunionnais.
4: Oui, il joue du cayambe. C'est des tiges de canne et dedans on met des petites graines et en fait à la base ça donnait un peu le son de l'océan, puisque quand on est sur le bord de mer à La Réunion, et pas que, hein, mais du coup avec les vagues, on entend le bruit des vagues et qui emmène les cailloux avec, et donc ça donne un son particulier, et c'est ce qu'on retrouve avec le caillon.
3: Voilà, ça donne un contexte sonore bien de La Réunion, oui. Qui sera aussi métissé de messages, puisque c'est un artiste militant, on peut le dire, Daniel Waro. Il y a toujours quand même un fond dans ses chansons de messages à apporter auprès du public.
4: Tout à fait. Il prône quand même à ce que le créole quand même soit reconnu et pas juste une seconde langue, puisqu'on vit avec ça, on est avec ça, c'est notre langue natale. Et effectivement, l'un de ces messages, on va dire, c'est vrai que on est français, aucun problème, mais on a aussi une autre particularité à nous de parler aussi une autre langue, qui est un mélange de plusieurs langues, le créole, le réunionnais. Mmh. Et effectivement, il essaie de militer pour dire au moins cette reconnaissance-là, parce que dès les premiers pas en école maternelle, etc., on est obligé de quelque part de changer, de s'adapter à une autre langue. Donc, ce qui fait que parfois, ça peut être compliqué pour certains qui ont plus de difficultés parce qu'ils... Et donc, du coup, oui, il essaie de dire... On existe, on est là autant que n'importe quelle autre région métropolitaine. Et que du coup, comme il dit, et c'est une phrase que j'aime beaucoup chez lui, on n'est pas plus, mais on n'est pas moins.
3: Belle manière d'entrevoir les choses pour cette dernière occasion de voir Daniel Waro sur scène. Et on parle aussi, bien entendu, de cette musique créole qui va donner un certain élan. Hein. On danse assez facilement sur les rythmes, on se laisse emporter.
4: Tout à fait. J'ai été le voir à Paris, et c'est là qu'on a pu avoir les premiers contacts en lui disant « Viens jouer chez nous, parce que franchement, ça serait chouette que tu viennes ». Et puis on était assis et c'était très frustrant parce que en fait cette musique là en fait elle nous emporte et on peut pas rester de marbre. À un moment ou à un autre il faut qu'on se lève et on se balance, on se laisse porter, et effectivement c'était frustrant, même si on était très bien assis, les fauteuils étaient très agréables, mais c'est vrai que ça a été très frustrant de ne pas avoir de la place pour se laisser aller danser les uns avec les autres, comme ça se passe à La Réunion, même si on ne se connaît pas, mais tous on danse ensemble et on partage quelque chose ensemble de très très fort. Donc la salle du Forum se prête vraiment à ça, puisqu'il y aura des places assises, il y a aussi des gradins, mais en face de la scène, ça sera debout et on pourra se laisser porter par cette musique.
3: Voilà, très belle configuration effectivement de cette salle qui laisse présager plusieurs contextes d'écoute de cette proposition de la légende du Maloya. On peut venir avec des enfants, assez jeunes finalement.
4: Tout à fait. Après, j'insiste quand même parce que effectivement, les enfants sont les bienvenus, parce que c'est aussi une idée de transmission, c'est une idée de partage, et donc oui, il faut que les jeunes, réunionnais ou non, qui découvrent ou pas, mais du coup, effectivement, il y a cette idée de transmission, que ça existe, et qui est, on espère en tout cas, que ça continue, et on le voit déjà à travers nos manifestations, plein de personnes d'origine métropolitaine qui jouent de la musique du Maloya, du Séga, donc de la musique réunionnaise ou mauricienne. Donc on voit quand même que ça prend, ça c'est vivant et ça continue. Et l'idée, effectivement, on peut venir avec nos jeunes, nos enfants, et même on trouve ça génial. Par contre, oui, penser à la sécurité pour les oreilles des enfants, ça, c'est pas un message que j'ai pensé à dire les autres fois, mais oui, venez avec quand même un casque, même si on est dans les clous au niveau sonorisation, on est très très axé sur tout ce qui est réglementation et on a des professionnels pour ça, mais c'est comme de la musique qui est diffusée à quand même un certain niveau et pour les jeunes. Alors un casque anti-bruit, un casque à bout des bouchons, ben ça serait parfait.
3: La musique universelle à toutes les générations, où le bien vivre ensemble prend tout son sens dans ce type de soirée musicale. Une soirée d'ailleurs qui débutera aux alentours de 19h, assez tôt, pour l'ouverture des portes.
4: En fait, l'ouverture des portes 19h, parce que j'ai remarqué que plein de gens avaient très faim. Donc, effectivement, on ouvre à 19h pour que tout le monde ait le temps de manger, qu'il puisse s'installer, manger un bout. Et puis, Christopher Giroux, il va commencer aux alentours 19h15, 19h30, jusqu'à 20h45, 20h40. Et après, ce sera Daniel Waro.
3: Et puis ensuite, un bœuf qui va clôturer tout ça de belle manière. Alors, tout à fait. Maintenant, nous allons aborder le côté peut-être un petit peu plus sensible côté place, puisque ça a été bien pris d'assaut, la billetterie. Resterait encore quelques places pour cette soirée?
4: Alors, il reste encore quelques places, mais c'est vrai qu'il faut le reconnaître qu'on arrive un petit peu au bout. Hein, donc, on est presque en fin de jauge. Il nous reste une dizaine, quinzaine de places. Mais si jamais il y a un souci, il faut vraiment pas hésiter à m'appeler parce que je sais que par expérience, vu ce qu'on a déjà organisé, on sait que souvent des gens au dernier moment ne peuvent pas venir et ceux qui pensent à nous prévenir, on peut remettre leur place en vente, ce qui fait que on arrive toujours à trouver une solution pour les personnes au dernier moment. C'est sûr qu'il y en aura pas 100 de plus, ça c'est certain, mais on arrivera à trouver à quelques places par-ci par-là, puisque j'ai déjà une liste de quelques personnes qui souhaitent revendre leurs billets, mais on va le gérer nous pour éviter toute arnaque, parce que malheureusement, on est aussi dans ce monde-là, et il faut être vigilant, donc ça va être centralisé avec nous, avec l'association, et nous, on se portera garant pour les billets qu'on revendra aux personnes.
3: Très bien. Un repère pour ce qui concerne la meilleure façon de se procurer une place, de vous contacter, voir tout cela?
4: Oui, tout à fait. Alors, du coup, sur la page Facebook La Réunion ou Maison Gaïa, vous trouverez le lien pour les places disponibles encore. Et de toute façon, on l'annoncera dès que ça sera sold out. À ce moment-là, il faudra appeler au 06 09 30 17 64 pour mettre une liste d'attente pour pouvoir essayer d'avoir d'autres places. Au vu des places, donc, il n'y aura pas de place vendue le jour même. Ça évitera bien des déceptions. Et vraiment, j'incite les gens à nous contacter plutôt que de venir le jour même en disant, parce qu'on en a vu, mine de rien, venir et qui était vraiment triste. Et nous-mêmes, ça nous faisait de la peine, mais qui ne pouvaient pas accéder au concert parce qu'effectivement, on ne vendait pas de billets le jour même sur place puisqu'on était sold out.
3: Merci beaucoup pour toutes ces précisions, Fred Teicher.
4: C'est moi.
3: Et c'est donc une belle soirée qui s'annonce. On rappelle, une restauration sur place possible. Des plateaux créoles seront concoctés à cette occasion.
4: Oui.
3: Avec un prix tout à fait abordable.
4: Oui. C'est l'idée de toute façon. J'aimerais aussi dire que c'est une soirée qui aura un goût, une saveur particulière pour moi, en tout cas, et pour l'équipe, puisque ce sera notre dernière grande soirée. Et après, nous mettrons un terme à cette jolie aventure. Et donc, du coup, c'est le dernier virage de Daniel Waro et ce sera le dernier virage de l'association L'Art et Union aussi. Donc, imaginez ce que ça va être et représenter en émotion pour toute l'équipe et moi-même.
3: Oui, je comprends tout à fait au vu déjà de multiples expériences passées qui étaient tout à fait somptueuses de découvrir cette musique avec votre organisation. Fred. Donc un grand plaisir de se retrouver le samedi 30 mai au Forum de Saint-Marcellin pour ce concert, cette soirée Daniel Waro. À très bientôt en tout cas.
4: À très bientôt.
3: Merci Fred.
4: Merci beaucoup. À bientôt.

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1: Bienvenue dans Osons l'intime, une chronique portée par Claire et Céline du collectif Féminin Naissance Royan Vercors, dans laquelle on ouvre de nouveaux horizons autour de sujets souvent tabous, relégués au couple, à la famille ou à nos réflexions individuelles. Des partages d'une dizaine de minutes de nos vécus de femmes cisgenres et d'accompagnantes. Bonjour à toutes et bonjour à tous et bienvenue dans Osons l'intime, la chronique où on aborde donc des sujets en lien avec l'intimité en compagnie du collectif Féminin Naissance Royan Vercors et de ses membres. Et donc aujourd'hui, nous avons autour de la table au studio Stéphanie qui est là.
2: Bonjour,
1: bonjour Stéphanie. Claire également bonjour. En face de moi. Bonjour Claire. Et enfin Céline à ma droite.
3: Bonjour.
1: Et c'est Claire plus précisément qui nous propose une chronique qui porte sur la sexualité. C'est le deuxième épisode donc sur ce thème que nous propose le collectif. Et pour cet épisode 2, on va parler plutôt, Claire, des inspirations.
2: Ouais, c'est ça, parce que c'est vrai que c'est, comme on le voyait dans l'épisode précédent, c'est tellement un vaste sujet d'exploration que, voilà, on s'est dit que c'était chouette de vous partager. Voilà, donc en fait, ça va être des livres, des podcasts, des thérapeutes, ou en tout cas des personnes inspirantes, des pratiques, des assos, des jeux, entre autres, pour peut-être venir justement nourrir vos chemins, vos réflexions personnelles, vos pratiques aussi, et en tout cas des choses qui nous parlent et qui nous, qui nous portent, qui nous accompagnent en fait dans ce chemin de l'épanouissement sexuel. Et du coup, dans un premier temps, je vais vous parler de quelques ouvrages qui, je sais notamment une BD qu'on a beaucoup aimée avec Céline qui s'appelle Éclore. On vous mettra tous les liens dans la description, qui est vraiment un récit de résilience d'une femme, et c'est vraiment le récit de son épanouissement aussi, de ses explorations dans le domaine de sa sexualité, des dessins super chouettes, et puis vraiment le récit de ses explorations, de son vécu aussi. Enfin voilà, elle a vécu des traumas, des violences sexuelles, et comment elle se reconstruit. Voilà, donc vraiment ce récit de résilience aussi d'exploration de sexualité, on va dire, peut-être à la marge, notamment, de mémoire, elle va pratiquer des clubs libertins, et aussi son récit de déconstruction, de quel choix elle fait, d'être en couple, avec un homme, avec une femme, comment aussi elle s'autorise à explorer pareil au-delà de ses carcans homosexuels, hétérosexuels. Enfin, voilà, c'est vraiment en tout cas une BD qu'on vous recommande et qui est très inspirante à tout plein d'endroits. Et aussi dans une idée de déconstruction, moi j'ai beaucoup aimé un livre Au-delà de la pénétration de Martin Page. Moi ça m'a fait vraiment beaucoup de bien à l'époque qu'un homme écrive sur il y a pas que la pénétration dans la vie dans la vie sexuelle, et c'était vraiment pour moi ça m'avait fait vraiment beaucoup de bien, et il donnait aussi des billes de ce qu'on pouvait explorer par ailleurs, et je dirais que c'est un des premiers ouvrages qui m'ont ouvert à la déconstruction, et notamment pareil à la construction de les hommes ne cherchent pas que à pratiquer la pénétration. Ça c'était aussi très important, parce qu'après ça a pu me permettre de projeter d'autres choses sur mes partenaires et de sortir en fait de je pense que c'est beaucoup finalement cette espèce de récit très inspiré par la pornographie, hein, malheureusement, même si on n'en regarde pas, en fait il y a un peu ce truc de je pense qu'on est assez nombreuses à regarder ça, et du coup à s'alimenter de ces récits-là pour que ça vienne nous impacter dans nos intimités de manière inconsciente et de manière assez cachée finalement. Tous ces livres-là, pour moi, c'est pour, créer des nouveaux récits, des nouveaux possibles, des nouvelles inspirations. Et notamment, il y a aussi un livre qui s'appelle Slow Sex, donc qui prend vraiment le parti pris de ralentir, de ne plus faire tourner la sexualité partagée, en tout cas autour de la quête de l'orgasme, et d'être vraiment plus dans de la sensorialité, dans voilà, dans de l'érotisme, dans de la subtilité. Et avec voilà tout plein de, en plus de d'explorations très concrètes à vivre seul, à deux. Donc voilà, c'est un petit guide, on va dire, très très inspirant si vous sentez que c'est ça qui peut vous faire envie aussi à vivre seul ou à deux ou à plusieurs, je ne sais pas en fait. Et il y a aussi moi ce qui m'inspire beaucoup, donc les clés de l'intelligence érotique. Et les cinq langages sexuels, qui sont deux livres, donc de deux autrices différentes, mais sexothérapeutes les deux, qui, pour moi en tout cas, m'ont invité, enfin m'invite encore, parce que je suis pas allée au bout de ces deux livres, mais qui m'invite à vraiment me questionner sur qu'est-ce que je veux moi, qu'est-ce qui me parle à moi, qu'est-ce qui me plaît à moi, comment mon partenaire fonctionne aussi, parce qu'en fait on est deux personnes différentes, deux vécus différents, des préférences différentes, et comment du coup on arrive à se rencontrer à l'endroit de notre sexualité pour partager des choses bah, qui nous font du bien à tous les deux, parce que si on parle deux langages différents, on se passe à côté tout le temps, et si on n'a pas conscience que en fait la rencontre sexuelle c'est avant tout bah, justement une rencontre, et donc il faut qu'il y ait du lien, de la connexion, tout un terreau en fait qui va permettre de fertiliser et de faire qu'on va pouvoir bah, vivre notre sexualité, enfin ce qu'on va vivre dans notre sexualité, ça va nous faire du bien, ça va nous empuissancer, ça va aussi nous potentiellement nous guérir de certaines choses. Et ben en fait on va passer à côté de l'expérience quoi. Donc voilà, c'est en tout cas pour moi des livres qui permettent vraiment de revenir à soi et de se questionner, de sentir ce qui est bon pour soi. Et enfin dernier livre, c'est Corps, amour, sexualité, qui est un peu comme une bible finalement de toutes ces questions de contraception, pratiques sexuelles, les genres, enfin vraiment c'est tout un... Voilà, c'est vraiment la Bible, et je sais qu'il existe une édition pour les plus jeunes, donc pour enfants ados. Et comme on pouvait témoigner dans le premier épisode sur l'épanouissement, enfin nos chemins d'épanouissement vers une sexualité épanouie, c'est très rare les personnes qui ont eu une éducation sexuelle digne de ce nom. Aujourd'hui. Ça bouge un petit peu, mais je pense que ça reste encore bien pauvre par rapport à la place après que prend la sexualité une fois qu'on s'intéresse au sujet, qu'on a envie de s'en emparer. Donc voilà, c'est vraiment c'est une éducatrice, il me semble, en santé sexuelle qui l'a écrit. Après, elle a d'autres casquettes, mais et elle a une approche vraiment très humaine, quoi, très sensible, très empathique. Et ça aussi, c'est très important. Voilà. Peut-être pour continuer, voilà, sur les personnes ou en tout cas les thérapeutes qui m'ont inspiré moi. Donc il y a Margot Fried Fildoza, comme je vous disais, et Florentine Dolnoy Wang. Je mettrai aussi les ressources, mais elles enregistrent des podcasts. Voilà, il y a plusieurs ouvrages en fait qu'elles ont écrits. Il y a aussi Thomas Recourt. Et une nouvelle fois, je sens que ça me fait du bien que ce soit un homme qui me parle autant. Enfin, comment dire de lui, il a une approche vraiment très très globale et il est inspiré de tout un tas de choses. Mais grosso modo, lui, en tout cas, en ce moment, et comment moi je le comprends, son invitation, c'est de déconstruire toutes les croyances, toutes les projections qu'on met autour de la sexualité pour justement être au cœur de ce qui est vivant pour nous dans une forme de ressenti brut et d'être avec ce qui est et de sortir un peu des idées préconçues ou des histoires qu'on peut se raconter pour vraiment être avec ce qui est là, de soi à soi et de soi à l'autre. Et voilà, je vous invite vraiment à aller lire ce qu'il peut partager ou même aller vivre potentiellement. Je sais qu'il anime des retraites, des week-ends, donc c'est très inspirant. Ensuite, peut-être quelques podcasts. Alors, moi, j'en écoute beaucoup moins en ce moment. Ça a été beaucoup il y a une dizaine d'années, mais je sais quand même que ce qui compte. Enfin, voilà, j'ai réécouté notamment un épisode hier du Cœur sur la table. Et par la même, comment dire, par la même femme, c'est aussi Les Couilles sur la Table. C'est vraiment deux podcasts qui cheminent en parallèle, qui sont vraiment, qui abordent tellement de sujets autour, bah, justement, de l'intimité, des relations, de la sexualité, mais pas que. Enfin, c'est vraiment tout un package de tout un tas de sujets hyper, hyper riches, qui, voilà, dans lesquels vous pouvez aller piocher, parce qu'en plus ils sont hyper bien faits. Et dans la même veine, il y a aussi un podcast à soi que, voilà, que j'ai beaucoup écouté, et pareil sur voilà, Amour Pluriel aussi, je me rappelle, là ça vient juste de me revenir, sur justement des personnes aussi qui font des choix de ne pas rentrer dans le carcan de la relation hétérosexuelle, hétéronormée, et de jouer le rôle de « ah, moi je suis la femme, donc je vais m'en cantonner à ça, et puis moi je suis l'homme, et puis je vais m'en cantonner à ça ». Voilà, c'est vraiment des personnes justement qui déconstruisent, qui explorent, et je trouve ça toujours hyper inspirant d'écouter ces récits pour se dire « tiens, mais moi je vis ça, mais est-ce que c'est vraiment un choix, ou est-ce que c'est quelque chose que je fais un peu parce que je crois qu'il faut que ce soit ça que je fasse ?» Et sans doute plein d'autres, moi je dirais que de toute façon, quand on commence un peu à ouvrir la porte de ce sujet-là, et qu'on ose aussi potentiellement en parler avec des proches, avec des amis, ou dans des assos, ou je sais pas, j'imagine planning familial ou autre, et bah il y a un peu des portes qui s'ouvrent, et il y a des ressources qui viennent à nous.
3: J'en rajouterai bien deux. Sur YouTube, vous trouverez des partages de Célia Rambolt et de Karine Nivon, qui sont toutes deux thérapeutes psychocorporelles avec une approche taoïste et tantrique. Et qui parle, Célia Rambolt, elle parle notamment beaucoup du lien entre sexualité et trauma. Et y a sur son site internet des liens gratuits vers des enregistrements. Et elles transmettent ces outils de la pratique de l'œuf de jade, notamment.
2: Ouais. Et peut-être du coup, ça fait une bonne transition pour parler aussi de d'outils ou de choses pratiques qu'on peut explorer pour venir nourrir l'épanouissement dans nos sexualités. Donc effectivement, comme tu disais Céline, l'œuf de jade. Après, moi je dirais que, enfin en tout cas de mon expérience, j'ai manqué d'un accompagnement, et donc j'ai un œuf, j'ai acheté un œuf, mais du coup je m'en suis jamais vraiment emparée. Donc je pense que c'est vraiment chouette de pouvoir se faire accompagner et d'avoir justement des billes sur comment interagir avec cet objet. Et aussi le sauna vaginal, le Yoni Steam, qui est aussi une bonne... On vous avait fait tout un épisode d'ailleurs à ce sujet, on pourra le mettre en, voilà, en description. Mais une bonne manière de se reconnecter, bah, à sa sphère gynécologique, à sa vulve notamment. Et moi, je me rappelle, lors d'un atelier d'auto-observation, on avait eu aussi toute une invitation, en tout cas par rapport au massage des seins. Et voilà, et des, comment dire, bah voilà, vraiment une pratique de massage régulière avec des petits gestes, etc. J'essaierai de vous retrouver ça, de vous mettre ça en description. Il existe aussi, hein, sans doute, si vous tapez massage des seins sur YouTube, j'imagine que vous trouvez des choses. Mais voilà, une manière, bah, une nouvelle fois, de se connecter aussi à cette partie du corps où finalement, enfin, moi perso, j'ai pas tellement l'habitude de toucher mes seins de mois à mois, et donc il y a quelque chose de, voilà, aussi d'une aide pour se réapproprier cette et explorer cette partie-là de nos corps. Et il y a aussi quelque chose de chouette à faire, et ça, c'est ça peut être, enfin, de soi à soi déjà pour se connaître, mais aussi si on partage une sexualité avec une personne, c'est le test des zéro types, qui est un peu dans la lignée des cinq langages sexuels. C'est finalement de répondre à un petit quiz, et en répondant, bah en fait, on voit quel est notre profil, en fait, comment on a envie de vivre notre sexualité, en tout cas comment on peut s'épanouir dans notre sexualité. Et et encore une fois, enfin, c'est modélisé pour dire, en fait, il y a différents types, quoi. Et c'est même de mémoire un peu des pourcentages, parce que bien sûr, on n'est jamais que ci, que ça, etc. Mais il peut y avoir des dominantes. Et voilà, et c'est surtout dans les configurations, en fait, on partage une sexualité avec une personne où on sent qu'on a tendance à se passer à côté, ou alors qu'on se comprend pas, ou alors que c'est que ça peut être sujet à tension, etc. Ça peut être un point de départ pour dire, bah regarde, en fait, c'est parce qu'on n'est pas pareil. C'est pas tant qu'on a des problèmes, que machin, que truc. En fait, c'est que on est différent, on est différentes, Et comment on fait justement pour trouver des chemins pour venir se rencontrer à cet endroit-là. Et il y a aussi voilà des jeux de cartes auxquels on peut jouer. Je sais que Florentine Denoy Wang, elle en a édité une sur l'intelligence érotique. Du coup, des petites questions pour venir se questionner sur justement nos préférences, nos pratiques, comment on vit telle ou telle chose dans notre sexualité. Et il y a aussi un jeu de cartes qui s'appelle Discutons. Voilà, et qui sont, je trouve, des chouettes
3: porte
2: d'entrée, exactement, merci, pour venir justement amener des sujets sur la table, se poser des questions. Et c'est pas du tout... comment dire, c'est pas du tout des questions graveleuses ou des choses justement un peu comme on peut nous le vendre de acheter ce jeu et votre sexualité va décoller ou enfin voilà, c'est vraiment justement au-delà de l'apparence de en fait y a pas besoin de lingerie, y a pas besoin d'accessoires, y a pas besoin de sextoy, en fait, y a potentiellement besoin de plonger un peu plus dans de l'intimité, dans du partage pour se rencontrer à cet endroit-là, et c'est à ce moment-là, c'est à cet endroit-là qu'il y a épanouissement, quoi. Voilà, et dernière pratique que moi j'aime beaucoup, ça s'appelle la roue du consentement. Je vous mettrai une vidéo où elle explique un peu les principes, mais ça vient aider à explorer le donner-recevoir, et notamment en lien avec, en tout cas avec la corporalité. C'est pas obligé d'être sexuel, ça peut, mais voilà, il y a quelque chose de venir explorer les limites, les oui, les non, qu'est-ce qui me plaît, qu'est-ce qui me plaît pas, dans un cadre où en fait, bah, comme c'est le jeu, comme c'est les règles du jeu, bah, au moins il y a quelque chose de peut-être plus facile à s'autoriser de vivre ça dans le cadre de ce jeu-là. Et je dirais, dernière ressource, c'est une association, peut-être que vous en connaissez d'autres, bienvenue si c'est le cas, qui s'appelle Les Clés de Vénus, dont on avait parlé dans un atelier, il me semble que c'était le cycle d'atelier qu'on avait co-animé ensemble avec Céline, qui en fait accompagne autour des douleurs. Et de comment on peut cheminer avec ces douleurs quand en fait on a un rapport sexuel, que ce soit vaginisme, que ce soit des mycoses, etc. Enfin, tous ces maux corporels qui viennent se réveiller quand il y a une intimité sexuelle. Et voilà, et comment cheminer avec ça, et pour dire en gros. C'est pas parce qu'on a de la difficulté à telle ou telle pratique sexuelle alors qu'elle nous fait envie que il faut faire une croix dessus et que ça sera comme ça toute la vie. Justement, on peut vraiment venir cheminer avec ça.
4: Mmh. Ouais, y a de quoi faire, hein, là.
2: Ça, c'est sûr. Des heures d'exploration possible, ouais. Mmh.
5: Une profusion donc de d'inspiration, de ressources et de support donc sur ce thème de la sexualité. Ouais. Oui, tu voulais rajouter quelque chose.
2: Oui, et surtout voilà, s'il y a des choses où vous sentez que en fait on n'a pas abordé, que vous êtes curieux, curieuse de telle ou telle chose, enfin n'hésitez pas à nous écrire. Nous aussi, on est voilà, c'est pour ça qu'on est en collectif. On a plein de ressources, on a plein de recommandations de professionnels sur le territoire ou ailleurs. Et donc vraiment, ne restez pas seul avec ça. C'était aussi l'idée voilà de ces deux épisodes, de pouvoir s'autoriser à en parler, à s'en parler déjà voilà de vous auditeurices à nous professionnels du collectif, mais aussi potentiellement entre amis, entre personnes de confiance, en famille, pourquoi pas, et peut-être voilà, enfin en tout cas de participer à cette culture de détabouiser ce sujet de la sexualité qui est juste encore très très trop peu abordé, ou en tout cas en profondeur. Voilà, on peut avoir des discussions sur comment ça se passe, enfin voilà, moi j'ai vraiment je me rappelle du collège ou du lycée, vraiment des discussions hyper hyper lourdes et pas du tout profondes, pas du tout justement sensibles, pas du tout vulnérables. Et donc c'est comment collectivement on peut aussi se rééduquer à ramener ce sujet-là dans nos conversations sans en faire non plus des pataquès, mais voilà, se dire se trouver entre personnes de confiance et en parler, parce qu'en plus c'est hyper inspirant aussi quand on ose s'en parler.
5: Osons en parler, donc osons l'intime, et notamment ce thème de la sexualité, donc qui a fait l'objet de deux épisodes de ces chroniques Osons l'intime. Donc c'était En chemin vers une sexualité épanouie, avec l'épisode 1, plutôt le récit, le témoignage personnel de Céline et de Claire. Et cet épisode 2, donc qui portait plus sur les inspirations, donc en lien avec ce thème. Eh bien, merci à toutes les deux donc pour ces chroniques Osons l'intime que nous retrouvons chaque semaine et que vous pouvez donc réécouter sur le site internet radioroyant.fr et sur les plateformes de podcast. À très bientôt.
2: À bientôt.

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J'ai lu pour vous un livre d'actualité, politique ou sociale. J'ai lu pour vous une émission de Radio Dragon et de Radio Royau. Le livre dont il s'agit cette fois s'appelle « Abondance, comment bâtir l'avenir que nous désirons » de Ezra Klein et de Derek Thompson. Alors ce livre a été écrit par des auteurs américains. Il est destiné à un public américain. Il analyse la situation américaine, ou plutôt états-unisienne. Néanmoins, il peut nourrir notre réflexion. Et pour cela, on rapprochera son apport de deux autres références, à savoir le Shift Project de Jean-Marc Jancovici et le rapport de Mario Draghi sur la compétitivité européenne. Autrement dit, ça brasse large. Ça brasse large sur un sujet que personne ne maîtrise, à savoir la politique à mener pour concilier désir d'abondance et sauvegarde de la planète, ou plus exactement, sauvegarde de l'humanité. Il est impossible de tirer une quelconque conclusion s'agissant d'un sujet aussi vaste. Néanmoins, il demeure salutaire de faire le point. Nous connaissons le problème, il est simple, à savoir l'humanité court à sa perte et s'avère incapable de s'en empêcher. Néanmoins, cette course connaît et connaîtra bien plus encore moult péripéties. Et ce sont de ces péripéties dont on peut débattre, ne serait-ce que pour chercher à les anticiper. Alors avant de se lancer dans le débat, il faut avoir en tête que les maîtres du monde sont les États-Unis et la Chine. En effet, ce sont eux qui détiennent la puissance technologique et industrielle, lesquels guident la marche du monde. Nous, Européens, en sommes directement dépendants. Il nous faut donc savoir comment nous pouvons, malgré tout, rester suffisamment acteurs pour ne pas subir. Le livre comprend deux parties. La première tend à démontrer que le technosolutionnisme est la moins mauvaise des solutions qui s'offrent à nous. La deuxième partie du bouquin examine comment jouer cette carte avec le maximum d'efficacité. La démonstration qui promeut le technosolutionnisme résulte d'un double constat, à savoir d'une part la catastrophe qui s'annonce due au dérèglement climatique et d'autre part la vocation irrésistible de l'humanité à aller vers le toujours plus. Il faut d'abord réévaluer ce que sera la catastrophe annoncée. Au départ, le réchauffement de la planète. Cela fait plusieurs dizaines d'années que les climatologues nous l'ont annoncé. Et les événements leur ont d'ores et déjà donné amplement raison. Nous pouvons tous constater qu'il y a de moins en moins de neige. Les méga-feux servent de toile de fond à l'actualité estivale. De même, les sécheresses prolongées, ainsi que des inondations inédites. Nous n'avons aucun mal à imaginer que la situation ira en empirant. Les conséquences de ces phénomènes météo apparaissent tout aussi clairement. Le phénomène des réfugiés climatiques en est une conséquence directe. On estime leur nombre actuel à 86 millions. On projette qu'ils seront 216 millions en 2050. Et derrière ces chiffres se cachent, bien entendu, beaucoup de souffrances, mais aussi des désordres dont les effets risquent d'être cumulatifs. Alors d'abord, de façon directe, une accentuation de la pression migratoire, sachant que la dite pression est déjà très déstabilisante, du moins pour les pays occidentaux. De façon indirecte, la montée en puissance des guerres locales, avec leurs conséquences mondiales, telles des pénuries diverses et l'augmentation systématique du coût de l'énergie. Il en résulte, au niveau mondial, une instabilité économique grandissante.
Dans les pays occidentaux, de tels désordres entraînent un repli identitaire, lequel débouche sur une montée de l'extrême droite, laquelle extrême droite prend des mesures protectionnistes, qui elles-mêmes ont pour effet d'aggraver la situation, de l'aggraver définitivement. Une telle perspective conduit à dire qu'il faut arrêter le massacre, d'où l'apparition de la doctrine croissance zéro dès les années 70. À l'époque où les climatologues avaient annoncé la couleur. Le problème est qu'il ressort qu'une croissance zéro est tout à fait antinomique avec la nature humaine. On pourrait même dire antinomique avec la nature tout court. En effet, le principe même de la vie est le toujours plus. Ainsi, le nombre d'espèces vivantes ne fait que croître depuis que la vie est apparue sur Terre. Et de plus, chaque nouvelle espèce est plus sophistiquée que les précédentes. Ainsi, le toujours plus qui nous anime ne résulte pas d'une cause qui nous est extérieure, telle le capitalisme ou le marxisme, cause dont nous pourrions prétendre avoir la maîtrise. Le toujours plus fait partie de nous-mêmes, il est ontologique. Un événement récent a confirmé combien la notion de sobriété heureuse était vaine. Je veux parler de la crise du Covid, qui nous a tous obligés de vivre au ralenti. Et certains ont voulu y voir la preuve qu'il était tout à fait possible de vivre au ralenti. Ainsi, la crise serait l'occasion de comprendre que nos habitudes consuméristes ne nous apportaient rien et que nous pouvions y renoncer sans même nous en rendre compte, en particulier s'agissant des voyages aériens. Or, non seulement le transport aérien a repris après la crise, mais de plus, il a véritablement été dopé par la dite crise et a connu un nouveau décollage. La croissance apparaît ainsi comme une tendance inévitable, même si elle est porteuse de conséquences potentiellement catastrophiques. Il est donc légitime de vouloir en maîtriser les effets. Et là est la fameuse raison d'être de ce fameux technosolutionnisme. Le problème est alors de tenter d'en garder la maîtrise.

On continue sur le livre d'Ezra Klein et de Derek Thompson, Abondance. Envisager le technosolutionnisme comme un recours nécessaire à la catastrophe annoncée implique de réhabiliter la notion de progrès. La notion de progrès fait actuellement l'unanimité contre elle. Ont toujours été hostiles au progrès les gens qui ont dû adopter le progrès malgré eux. Plus exactement, les gens qui ont dû s'adapter au progrès. En Occident, les populismes, de droite comme de gauche, font du refus du progrès un argument de base. Et dans ce sens, tout le monde répète que c'était mieux avant. Oui, mais avant c'était quand ? Alors la réponse la plus usuelle veut que le bon vieux temps soit l'époque du PP. Admettons, mais l'époque du PP se place dans une société en progrès. Alors avant c'était quand ? Du temps de Balzac ? Alors il faut relire les Chouans. En se souvenant que la classe paysanne fut majoritaire en France jusqu'à la fin du XIXe siècle, partie du XXe. Du temps de Victor Hugo ou de Zola, eh bien il faut dans ce cas relire Germinal. Ou bien encore, faut-il revivre l'époque d'avant les vaccins et les antibiotiques, quand un enfant sur deux mourait avant l'âge de 16 ans. Bergson avait relevé que les premiers âges de l'humanité avaient été qualifiés en fonction des techniques qu'ils avaient développées, à savoir âge de pierre, âge du bronze et âge du fer. Et à ce titre, Bergson avait qualifié son époque, à cheval sur les 19e et 20e siècles, d'âge de la vapeur. Et c'est effectivement à cette époque que la force motrice a été la clé de la révolution industrielle. Aujourd'hui, nous pourrions qualifier notre époque d'âge du transistor. Il ressort que les avancées technologiques ont structuré la marche de l'humanité. Il faudrait citer l'électricité, le décodage de l'ADN, l'énergie nucléaire, etc. La liste est longue. Et à ceux qui se plaignent d'avoir dû prendre un doliprane après avoir été incommodés par une vaccination, eh bien je conseille de relire les contemplations de Victor Hugo, principalement les textes atroce, où il pleure sa fille, morte de la diphtérie. Le progrès est fait d'un cumul de découvertes et d'exploitation de ces découvertes. Leur diversité et les formes prises par leur exploitation est immense. Certaines d'entre elles sont majeures, telles le transistor, les ondes radio, etc. Alors, s'agissant de progrès techniques, on distingue trois stades. L'invention de départ, la découverte de son utilité et enfin son exploitation à grande échelle. Dans ce cadre, l'ambition de guider le progrès impose de maîtriser chacune de ces trois composantes. L'invention de départ, c'est le stade Eureka. Alors, du temps d'Archimède, il suffisait d'être dans son bain pour formaliser la loi de la flottaison. Plus près de nous, pour découvrir la radioactivité, Marie Curie a eu besoin d'un laboratoire bien équipé pour l'époque. Et désormais, il faut disposer d'installations super puissantes ainsi que d'outils mathématiques tout aussi puissants. Il en résulte que la recherche demande des moyens de plus en plus coûteux, avec pour conséquence qu'il faut orienter la recherche. Dit autrement, le technosolutionnisme ne relève pas du hasard, ne relève pas du miracle. Il relève d'une succession de choix rarement explicites et partagés. Il faut ensuite que l'utilité de l'invention apparaisse et que l'on comprenne comment la mettre en œuvre. Par exemple, s'agissant des antibiotiques, il s'est écoulé un demi-siècle entre le stade Eureka et leur apparition dans les hôpitaux. De telles aventures résultent de hasard, certes, mais aussi de choix et d'une mise en œuvre de moyens. Enfin, la phase d'industrialisation, les règles du jeu sont autres que pour les phases précédentes. Néanmoins, il faut là encore y mettre des moyens et donc faire des choix. Donc le progrès résulte en partie de miracles, mais en partie seulement, et donc résulte surtout de choix.
Et la question est alors de savoir en fonction de quoi sont faits ces choix. L'idéal serait que ces choix soient faits en vue de maximiser le bonheur de l'humanité, ou du moins en vue de satisfaire les besoins reconnus par tous. Donc les auteurs de ce livre voient trois catégories de besoins à satisfaire: logement, santé, environnement. Ce qui correspond à la situation qui se vit actuellement aux États-Unis. Donc même s'il est discutable, on le retiendra pour continuer. Or l'ambition de guider le progrès n'est pas nouvelle. Elle donne lieu à l'opposition entre les deux grandes options politiques que sont le libéralisme économique, devenu libertarianisme, et le dirigisme étatique, anciennement marxisme. Selon l'école libertarienne, il faut tout miser, il suffit de tout miser sur les leaders de la tech, style Elon Musk, et laisser le marché arbitrer. Est-ce qu'on achète des voitures électriques ou pas, etc. Selon l'autre école, l'État doit définir un cap. Et pour assurer la tenue de ce cap, intervenir tout au long de la chaîne qu'on vient d'évoquer. Eureka, développement, industrialisation. Aujourd'hui, tous les pays fonctionnent selon un système mixte entre libéralisme et interventionnisme, y compris les États-Unis. D'une part, à travers des financements étatiques massifs au titre de la défense, d'autre part, à travers la prescription de normes.

On trouve dans ce livre, abondant, titré Abondance, une expression très significative, à savoir l'effet branche basse. L'image est très parlante. Elle fait référence à la cueillette de fruits. Au départ de la saison, on commence par cueillir les fruits à portée, ce qu'on trouve sur les branches basses, accessibles. Le problème vient après, quand il faut prendre une échelle pour grimper dans l'arbre. Il peut même se faire que les fruits du haut restent inaccessibles. L'effet branche basse s'applique bien dans le domaine de la recherche. Les lois de la flottaison étaient plus simples à découvrir que celles de la gravitation universelle, lesquelles étaient elles-mêmes plus à portée que la relativité, restreinte ou étendue. Il en résulte qu'il y a de moins en moins à attendre du technosolutionnisme. La dernière vraie découverte en date est celle du transistor, à ceci près quand même que son coût a été divisé par 1 milliard. Aujourd'hui, les applications de la physique quantique restent modestes au regard de la révolution scientifique qui la constitue. Néanmoins, la physique quantique reste porteuse d'une révolution potentielle dans la maîtrise du vivant. Quoi qu'il en soit, l'effet branche basse se traduit par la nécessité de mettre sans cesse plus de moyens pour développer de nouvelles technologies. Mettre sans cesse davantage de moyens dans la recherche et développement ne pose pas, pour le moment, de problème critique. En effet, il suffit de réunir davantage de chercheurs ou d'ingénieurs sur un même problème. C'est ainsi que les États-Unis ont construit la première bombe nucléaire et sont allés sur la Lune. De telles équipes doivent être de plus en plus importantes, et il en résulte que seuls les gros pays peuvent les constituer. Autrement dit, la suprématie des États-Unis et de la Chine est définitivement installée. Or, révolution sociale. En informatique, la France a décroché 50 ans en arrière avec l'échec du plan calcul lancé par le général de Gaulle. Et le rapport de Mario Draghi, fait pour le compte de la Commission européenne, démontre que l'Europe est dans une même situation d'échec. En fait, le problème qui se pose réellement à nous n'est pas d'être pour ou contre le technosolutionnisme. Il est de faire avec, mais de faire avec le meilleur. L'énergie est au cœur du technosolutionnisme. Pour faire simple, on dira que toutes les limites auxquelles nous nous heurtons serait dépassé si nous disposions de davantage d'énergie, de toujours plus d'énergie. Elon Musk a finalement renoncé à son projet délirant de créer une ville sur Mars parce qu'il a dû reconnaître que cela aurait nécessité une énergie hors de portée. Néanmoins, il est exact que nous disposons potentiellement d'une énergie illimitée. Il s'agit d'énergie solaire et d'énergie nucléaire. Le problème reste que les moyens à mettre en œuvre pour exploiter de telles énergies sont proportionnels à l'énergie recueillie. Cette proportionnalité n'est pas uniforme, certes. S'agissant des énergies fossiles, nous nous heurtons à l'effet branche basse. Ainsi, à l'origine de l'exploitation forestière, il suffisait de percer un trou au bon endroit pour voir jaillir le pétrole. Aujourd'hui, il faut fracturer de la roche. A l'inverse, doubler la taille d'une centrale nucléaire réduit le coût unitaire de l'énergie produite. On en arrive aux limites du technosolutionnisme. S'agissant des énergies renouvelables, on a vite constaté que leur extension imposait par exemple de sacrifier les paysages et de les sacrifier sur une grande échelle. La Chine, qui installe massivement du solaire, a fait le sacrifice délibéré de vastes zones rurales, ce qui se traduit par une sorte de marée sombre qui recouvre collines et vallées. S'agissant du nucléaire, le coût à payer est l'acceptation d'un risque énorme, ce qui avait donné lieu à son rejet quelques dizaines d'années en arrière. D'une façon générale, le technosolutionnisme engendre une montée des risques,
ne serait-ce que parce que les conséquences des éventuelles pannes sont de plus en plus massives, qu'il s'agisse d'énergie ou de données. Mais il s'avère que tout s'oublie et que l'humanité s'habitue aux crises. Quand, dans les années 70, on a pris conscience du problème posé par l'épuisement des ressources, on pensait au pétrole. En fait, l'épuisement des ressources qui nous attend ne porte pas sur les ressources énergétiques elles-mêmes. Il porte sur les ressources nécessaires à l'exploitation de cette énergie, typiquement le cuivre et les terres rares. Les technophiles diront qu'il ne s'agit là que d'un effet branche basse. Par exemple, les nodules polymétalliques qui gisent au fond des océans ne demandent qu'à être exploités. Et que le coup suivant, on ira les trouver sur Mars, etc.

Le bouquin dont on parle, Abondance, comment bâtir l'avenir que nous désirons, part de l'idée que l'humain désire l'abondance, ce qui implique le recours à la technologie. Et donc leur thèse est que les solutions apportées par la techno ne coïncident pas avec les besoins prioritaires de l'humanité. Ils en ont choisi, on l'a dit, logement, etc. Et on va y venir. Et ceci dans le cadre des États-Unis qui est le leur. Alors s'agissant du logement, ils prennent le cas de la ville de San Francisco. San Francisco est sans doute la ville où les gens touchent les meilleurs salaires de l'humanité. Et le problème est que les 10 salaires sont consommés en grande partie par des loyers prohibitifs. Et de plus, les rues de San Francisco sont littéralement peuplées de sans-abri. Le problème, c'est que, s'agissant de la démonstration que cherchent à faire nos auteurs, eh bien, le logement ne relève en rien du technosolutionnisme. Le logement relève de politiques, le plus souvent locales. Et il s'avère que, partout dans le monde, ces politiques sont foireuses. Côté libéralisme, c'est précisément le cas de San Francisco. Et côté économie dirigée, ce sont les villes inoccupées construites massivement en Chine. Enfin, côté gaulois, dans le bourg où je vis, c'est le nombre élevé de maisons inoccupées. À l'inverse, dans le domaine de la santé, le technosolutionnisme joue un rôle majeur. C'est ainsi que tout nouveau traitement est toujours très attendu par les gens qui en ont besoin. Néanmoins, c'est l'efficacité globale du système de santé qui compte réellement. L'exemple américain montre qu'avoir les labos les plus avancés au monde ne suffit pas. C'est ainsi que l'espérance de vie en bonne santé aux États-Unis est du même niveau que celle de l'Iran, pourtant sous embargo s'agissant des médicaments. Alors s'agissant de l'environnement, nos auteurs posent le problème de façon particulière, à savoir en quoi notre environnement nous apparaît-il, à nous occidentaux, détruit ou au contraire préservé. Le « à nous occidentaux » pèse très lourd dans le propos tenu. En effet, à y regarder de plus près, eh bien il apparaît que nous avons connu pire en matière d'environnement, particulièrement dans les grandes villes et dans les zones d'industrie lourde où l'atmosphère était irrespirable. Et la situation s'est effectivement grandement améliorée. Mais nous n'avons fait que délocaliser la destruction de l'environnement ailleurs dans le monde. Il n'en demeure pas moins que la technologie permet de dépolluer, ou du moins de ne pas polluer trop. Le cas typique est celui des cimenteries qui aujourd'hui n'émettent plus de poussière, mais qui par ailleurs restent fortement productrices de CO2. Et de tels exemples, si le cimenterie donne lieu aux paris qui voudraient que le technosolutionnisme vienne à bout de toutes les pollutions, grâce en particulier à la recapture du CO2. La seule condition à remplir pour accomplir de tels progrès est de disposer d'énergie en abondance. Et on a vu qu'il était vrai que nous disposons théoriquement d'une énergie potentiellement infinie. En revanche, les ressources nécessaires à son exploitation sont-elles définitivement limitées ? De telles considérations s'apparentent vite à de la science-fiction et n'apportent pas grand-chose. La seule approche qui tienne la route est celle menée par Jean-Claude Jancovici dans le cadre du SHIFT Project. C'est ainsi que Janko a proposé un schéma qui se veut le plus réaliste possible. Et pour cela, il a modélisé un compromis entre restriction de la consommation et technosolutionnisme. Par exemple, s'agissant de la réduction de la consommation, ces calculs le conduisent à proposer une norme de 40 mètres carrés par ménage, par habitation, plus 10% par personne supplémentaire. Et il est vrai que moyennant ce repère, il n'y a pas de crise du logement en France.
Il n'empêche, même en allant là, s'en tenir à une consommation raisonnable ne nous permettra pas de réduire suffisamment notre production de CO2 pour contenir le réchauffement climatique. D'après ces calculs, si le monde entier vivait au niveau du RSA français, eh bien, le réchauffement climatique continuerait tout autant. D'où sa préconisation à Jeancot de recourir au nucléaire, ce qui lui vaut d'être accusé de technosolutionnisme. Alors en conclusion, ce livre amène trois conclusions. D'abord, il confirme que nos vies sont complètement dépendantes de la technologie et que ce verrouillage ne fera que s'accroître. Et il est vrai que ça fait longtemps qu'une panne générale d'électricité est impossible à vivre, et ça devient le cas pour Internet. Deuxième conclusion, la maîtrise de cette technologie échappe désormais aux acteurs de second rang. Et l'Europe elle-même est devenue un acteur de second rang. Enfin, la conclusion la plus importante est que, quoi qu'il en soit, c'est la gouvernance locale dont dépendent nos conditions de vie. Rappelons que les pays qui détiennent les meilleurs indicateurs de bien-être sont encore et toujours les pays scandinaves, lesquels sont pourtant de taille modeste. Je rappelle le titre du bouquin, Abondance, comment bâtir l'avenir que nous désirons, paru chez Arpa en 2026, 270 pages, 23 euros. Ainsi s'achève J'ai lu pour vous, émission proposée par Radio Dragon et Radio Royan.

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Laissons donc couler le temps et apprécions sur le moment cette balade.

0: Bonjour Michel Jardella.
1: Bonjour.
0: Et merci de cette proposition aujourd'hui, nouvelle mouture de polyphonie sacrée. Et à cet effet, nous nous plongeons en Italie au 17e, 18e siècle avec un compositeur, il ne faut pas confondre, dans la famille Melani, c'est pas voilà. Jacopo, le pionnier de l'opéra comique, c'est son frère.
1: C'est son frère, oui. Alors, c'est son frère, Alessandro Melani. Alors, c'est une famille assez aisée, même riche, et de musiciens. Alors, ces musiciens, bien sûr, le hasard de la vie voulut que l'un pape fut de la famille Rospoliosi. Cette famille et ce pape donc fut élu à Rome et devient Clément IX. Et Clément IX prit sous protection donc la famille Melani et en particulier Alessandro qui se trouvait à Rome et le pape donc lui attribua l'église Saint-Louis des Français où il fut maître de chapelle et c'était une des églises les plus importantes de Rome. Il lui attribua, parallèlement, pour le faire un peu travailler, aussi l'église Sainte-Marie-Majeure, qui était une église toujours à Rome, très très importante. Et là aussi, il fut encore maître de chapelle. Donc, il composa surtout de la musique sacrée, et en particulier, il nous est resté ses motets. Donc, je vous propose 5 motets de Alessandro Melani. Alors, le premier motet que nous écouterons, ça sera Litanie pour la Beata Virgine. Ensuite, Ave Regina Celorum. Ensuite, Clamenus and Deum. Le quatrième morceau sera O Voces Formidande. Et le dernier sera De Necessitatibus. Voilà, ces 5 motets donnent un peu une idée des capacités de ce compositeur, Alessandro Melani.
0: C'est parti.

0: Nous venons d'entendre, chers auditeurs, les compositions de cet Italien Alessandro Melani. Et ceci qui nous ramène en fin du XVIIe, début du XVIIIe siècle, et des motettis. Hein,
1: oui, des motettis, oui, voilà. Voilà pour cette séance de musique sacrée.
0: Merci beaucoup, Michel.
1: Et à la semaine prochaine.

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Pour ce mois de mai, Rock in the Attic vous propose comme titre Maître Corbeau se damne de tous ses ennemis. Très à la soule, il rend ses hommages. Non, ne vous inquiétez pas, je ne pense pas être fabuliste, mais c'était chercher un titre, c'est des fois pas évident, alors faire des associations, c'était sympa. Donc Maître Corbeau, pourquoi ? Parce qu'on démarrera cette émission avec le dernier album des Black Crow. Black Crow, c'est les frères Robinson, Chris au chant, bien sûr, et puis son frère Rich à la guitare. Et ils confirment avec leur album qui se nomme donc Pound of Feather que vraiment ils sont revenus à fond dans le rock comme leur album de 2024. Ensuite, les Damned se damnent parce qu'on écoutera un disque des Damned et où ils font des reprises par rapport à leur guitariste qui est décédé, Brian James, et de tous ses ennemis. Parce qu'on écoutera un groupe qui se nomme Close the Enemy. On retrouve le bassiste d'Aerosmith, Tom Hamilton. La soul, parce qu'on écoutera de la soul avec le dernier Malted Milk, comme je dis toujours, cet excellent groupe français, toujours très bon. Et puis le dernier album de Derek Trucks and the Band. Et puis les hommages, comme chose promis, on fera ces hommages en fin d'émission. Mais pour le moment, allons sur le rock américain avec les Black Crow. On va écouter le morceau Profane Prophecy et It's Like That.

The Black Crow. Maintenant, on va passer à l'album des Damned qui se nomme Not Like Everybody. Comme je vous disais, c'est un hommage au guitariste Brian James qui est décédé. Alors, je vous rappelle que les Damned, c'est le premier groupe punk qui a sorti un album en Angleterre et même juste avant un 45 tours. L'album qui est ô combien connu, on les voit tous avec des tartes à la crème sur la figure. Donc, c'était bien sûr les Damned, il y avait Dave Van au chant, Captain Sensible qui était à l'époque à la basse puisqu'il y avait le guitariste Brian James mais qui est aussi guitariste, Paul Gray qui ensuite les a rejoints à la basse et Rat Scabies à la batterie. Alors on va écouter des reprises, notamment une reprise bien sûr des Stooges, Gim Danger, et ensuite on écoutera When I Was Young des Animals. Et ce, comme je vous disais en début d'émission, ce sont des groupes qu'aimait le guitariste.

se damne. Alors des fois, un album de reprise, ça peut être un exercice casse-gueule ou ça peut être bon. Moi, je trouve que là, vraiment, ils se sont éclatés et j'aime beaucoup cet album de reprise des Damned. Maintenant, on va passer à un nouveau groupe qui se nomme Close Enemies. Et comme je vous disais, on retrouve le bassiste d'Aerosmith, Tom Hamilton. Il n'y a pas longtemps, je vous avais fait écouter un album où il y avait Steven Tyler, Joe Perry et Youngblood. On pense que Aerosmith, plutôt, va se remettre ensemble et faire un super album. Là, vous allez voir, c'est un très bon album. Et il est entouré de requins, puisque avec Tom Hamilton, on retrouve Tony Brook à la batterie, qui a joué avec le groupe The Bodies. Il a aussi fait des sessions en tant que batteur pour Rod Stewart. Peter Strood, le guitariste, lui, il a joué avec Sheryl Crow, Don Haley des Eagles, Trace Foster, qui est guitariste, mais qui a été aussi ingénieur d'ACDC, et le chanteur, c'est Chosen Hampton. On va écouter donc deux morceaux. Ça sera tout d'abord le morceau Rain, et on finira avec le morceau Battlefield.

Close Enemies, on espère qu'ils sortiront notre album parce que c'est vraiment très très très bon. Maintenant on va passer sur le côté soul. Alors le dernier album de Malted de Milk se nomme Time Out. On va écouter What a Night et It's Alright.

Après Malted Milk, le très bon album de Tedeschi Trucks Band qui se nomme Future Soul, on va écouter les morceaux Crazy Crying et Under the Knife.

Tedeschi Trucks Band, l'album c'est Future Soul. On va commencer la série d'hommages tout d'abord avec deux hommages. Un à Jimmy Cliff, on écoutera le morceau combien connu Many River to Cross. Et ensuite, un hommage à Steve Cropper, le guitariste de Booker T and the MG. Et on écoutera le morceau combien connu Green Onion.

Steve Cropper, très grand guitariste. Alors, ce n'était pas, il faisait pas des solos en veux-tu en voilà, mais c'est surtout par son groove, par sa rythmique, par ses riffs. Faut savoir que quand même Steve Cropper avec Booker T, le bassiste Donald Duck, c'était les musiciens du label Stax. Ils étaient derrière toutes les grandes vedettes de la soul. Ils ont accompagné Otis Redding. Steve Cropper, il a co-signé avec Otis Redding Dog of the Bay la veille de l'accident mortel de Otis Redding. Donc un très grand monsieur. On va continuer sur un grand monsieur de la guitare qui nous a quitté maintenant il y a 2-3 mois, c'est monsieur Chris Rea. Alors on va écouter tout d'abord sur l'album On the Beach, le morceau On the Beach. Ensuite on passera sur l'album Road Songs for Lover, on écoutera le morceau Rock My Soul. Ensuite on écoutera sur l'album Road to Hell, le morceau Road to Hell. Et pour finir cet hommage à Chris Rea, on écoutera The Road to Hell Partie 2, on écoutera le morceau Keep on Dancing.

Chris Rea. Et pour finir cette émission, je vous propose un hommage à Bob Weir. C'était un excellent guitariste californien. Il a joué notamment au sein du Grateful Dead. C'était le second couteau derrière Jerry Garcia. Mais il a joué aussi beaucoup en album solo à la même époque que le Dead avec un groupe qu'il avait formé, Kingfish. Et puis il a continué même bien plus tard, puisqu'on va démarrer cet hommage avec Bob Weir and the Wolf Bros. C'est un album qui est sorti dans les 2015, par là. C'est Live in Colorado. On écoutera le morceau Ripple. Ensuite, on passera sur un best-of de Kingfish. On écoutera le morceau Test of the Devil. On continuera avec le tout premier album de Kingfish et le morceau Lazy Lightning. Et pour finir cette émission, on écoutera un morceau du Grateful Dead de l'époque où ils ont fait leur tournée en 1972, où ils sont passés en Europe, puisque se nomme Europe 72. Et on écoutera le morceau China Cut Sunflower.

Voilà, il est l'heure de se quitter. Je vous donne rendez-vous pour le mois de juin. Alors, je ne peux pas vous dire encore ce qu'on pourra écouter au mois de juin. Je sais qu'on écoutera le dernier album des Sheepdogs. Il y aura peut-être les Black Keys qui viennent de sortir un album de reprise. Et puis, il y aura plein de surprises. Allez, salut!